Nous venons donc d'écouter le cinquième mouvement « Songe d'une nuit de sabbat » de la Symphonie fantastique opus 14 d'Hector Berlioz, interprété par le New York Philharmonic Orchestra, dirigé par Leonard Bernstein et enregistré pour Sony en 2018. Alors qu'il n'est âgé que de 17 ans, Mendelssohn compose en 1826 une de ses œuvres les plus célèbres, intitulée « Le songe d'une nuit d'été ». Cette ouverture a été composée d'après la comédie éponyme de Shakespeare, qui raconte une histoire d'amour complexe entre divers protagonistes dans un monde féerique prenant place en Grèce. L'amour et ses folies, la nature, le rêve, autant de thèmes qui se dégagent de cette œuvre fantastique du dramaturge anglais. Un peu moins de 20 ans plus tard, après la première représentation, cette ouverture sera complétée par une musique de scène à la demande du roi de Prusse Frédéric Guillaume IV, qui veut faire représenter la pièce dans son nouveau palais de Potsdam. Cette version contiendra d'ailleurs la fameuse marche des fiançailles, encore aujourd'hui entendue lors de certains mariages. Écoutons l'ouverture de ce songe d'une nuit d'été, interprété par l'Orchestre symphonique de Montréal, dirigé par Charles Dutoit pour DECA en 2015.

Nous venons donc d'écouter l'ouverture du Songe d'une nuit d'été de Mendelssohn, interprétée par l'Orchestre symphonique de Montréal, dirigé par Charles Dutoit. Troisième œuvre du même intitulé, mais d'une esthétique bien différente, Les cinq grimaces pour le Songe d'une nuit d'été d'Éric Satie nous emmène dans un monde beaucoup plus humoristique et satirique, typique de l'univers de ce compositeur. Il s'agit d'une musique de scène, issue de la première collaboration entre Satie et Jean Cocteau. Ce dernier souhaitait réaliser une adaptation française ultra-moderne de la pièce de Shakespeare et la production de Satie avait été conçue pour être jouée au cirque Medrano avec les clowns Fratenelli. L'action devait se dérouler au son d'un pot-pourri de musique française dirigé par Varèse. Cependant, malgré la composition de cette pièce par le compositeur, le projet n'aboutira pas. Je vous propose d'écouter la version transcrite pour percussion, interprétée par les Percussions Claviers de Lyon, dirigée par Gérard Lecointe et enregistrée pour SCAM en 2013.

Nous venons d'écouter les 5 grimaces pour le songe d'une nuit d'été d'Eric Satie dans sa version transcrite pour percussion, interprétée par les percussions claviers de Lyon, dirigées par Gérard Lecointe. La prochaine œuvre est un véritable chef-d'œuvre de toute l'histoire de la musique classique. Toujours selon notre thématique de la nuit, intéressons-nous à l'inspiration procurée par notre cher astre de la nuit, je veux bien entendu parler de la lune. Dans sa sonate numéro 14, sous-titrée « Sonate au clair de lune », Beethoven débute de façon assez originale par un mouvement lent qui n'est pas sans procurer un sentiment d'improvisation notoire, retrouvé dans le sous-titre « Quasi una fantasia ». Le calme de la nuit et la lueur de la lune semblent caractériser cette sorte de marche funèbre intime construite sur une basse octavie à la main gauche relativement statique et des accords de trois sons arpégés à la main droite. Le troisième mouvement change la donne dans un tempo presto agitato particulièrement difficile à exécuter. Son écriture très pianistique se base sur des arpèges ascendants puissants, des sforzando et des octaves qui donnent l'impression d'une musique extrêmement puissante et passionnée. Écoutons la version des premiers et troisièmes mouvements interprétée par Daniel Barenboim pour Deutsche Grammophon en 2012.

Nous venons donc d'écouter le premier et le troisième mouvement de la sonate au clair de lune de Beethoven, interprété par Daniel Barenboim. Toujours sous l'inspiration de la lune, Franz Schubert compose en 1815, et ce parmi les 600 lieder qu'il a composés en seulement une petite vingtaine d'années, un lied pour piano et baryton sur un poème de Hölty intitulé « À la lune ». Dans le texte, le chanteur s'adresse directement à la lune en la priant de l'aider à retrouver la trace de sa bien-aimée qui l'a abandonnée. Écoutons la version du baryton André Schuen et du pianiste Daniel Heide, enregistrée pour Avis en 2016.

venons donc d'écouter An den Mond ou À la lune de Franz Schubert, lead pour piano et baryton interprété par André Schuwen et le pianiste Daniel Heide. En 1905, Debussy publie sa suite Bergamasque pour piano, qui compte parmi les œuvres les plus célèbres du compositeur. Déjà composée en 1890, elle est considérée comme un de ses chefs-d'œuvre de jeunesse. C'est le troisième mouvement qui nous intéresse ici, intitulé Clair de lune, et qui est également le plus célèbre de la pièce. En ré bémol majeur, joué pianissimo, il est possible qu'elle s'inspire du poème éponyme de Paul Verlaine. Typique de l'esthétique impressionniste, les arpèges soutenant la mélodie sont marqués par une écriture détachée de la polarité tonale, proposant plutôt une succession de couleurs harmoniques qui s'enchaînent sans heurts. Cette œuvre a été utilisée de façon très fréquente dans la culture populaire, cinéma, dessins animés, télévision, publicité, danse, etc. Écoutons la version de Martin Jones, enregistrée pour Nimbus Records en 1994.

Nous venons donc d'écouter Le clair de lune de Claude Debussy, interprété par Martin Jones pour Nimbus Records. Dans la même lignée, Gabriel Fauré, autre compositeur français de la fin du 19e et du début du 20e siècle, a également composé une œuvre intitulée Clair de lune. Il s'agit d'une chanson composée en 1887 sur des paroles de Paul Verlaine, tirées de son recueil des Fêtes galantes. Il s'agit pour certains de la quintessence de la mélodie française. Originellement pour piano et voix, Fauré l'orchestrera un peu plus tard pour sa suite pour orchestre en quatre tableaux intitulée Masque et Bergamasque. Écoutons la version orchestrale d'Olga Peretiako avec l'Orchestre symphonique de Bâle, dirigé par Ivar Bolton et enregistré pour Sony Music en 2018.

Nous venons donc d'écouter le Clair de Lune de Gabriel Fauré, interprété par l'Orchestre Symphonique de Bâle, dirigé par Ivor Bolton et enregistré pour Sony en 2018. Les prochaines œuvres au programme de cette émission nous emmènent vers une autre thématique en lien avec le milieu nocturne, ce moment particulier où l'on berce les enfants avant qu'ils s'endorment paisiblement. Je veux bien entendu parler de la berceuse. La première berceuse que nous allons écouter a été composée par Frédéric Chopin pour piano solo. Cette œuvre particulière, à l'origine appelée « variante » par le compositeur, propose un seul et même thème varié dans un langage musical tout à fait particulier et qui tend d'ores et déjà vers l'impressionnisme musical d'un Debussy. Tout au long de la même pièce, la basse fait entendre de façon imperturbable le même motif mélodique et harmonique, soutenant des variations de la mélodie à la main droite. Écoutons la version d'Hélène Grimaud, enregistrée pour Deutsche Grammophon en 2010.

Nous venons donc d'écouter la berceuse opus 57 de Frédéric Chopin, interprétée par Hélène Grimaud pour Deutsche Grammophon en 2010. Toujours dans cet esprit de berceuse, Schubert a composé en 1823 un de ses fameux cycles de Lieder intitulé « La belle meunière ». Les thèmes développés sont typiquement romantiques, amour, espoir, déception, tristesse, mort, quête personnelle. Le compositeur découvre ainsi le recueil du même nom de Wilhelm Müller, dans lequel Schubert s'identifiera lui-même. Ses amours déçus semblent revivre autour de l'histoire du pauvre meunier, la nature exaltée, la figure de l'eau, jusqu'à l'impuissance et le renoncement à affronter la vie avant l'échec. Les trois premiers Lieder introduisent un jeune meunier qui, poursuivant la murmure d'un ruisseau, arrive à un charmant moulin. Sur les lieux, le meunier tombe amoureux de la belle meunière qui y réside. Le meunier réfléchit, une légère angoisse vient le troubler. La belle dit aimer le ver, c'est-à-dire le chasseur. En effet, un chasseur rôde et il vient pour séduire la belle meunière. Cette couleur devient alors une obsession pour le meunier en souffrance. Devant un tel désespoir, le jeune homme se jette à l'eau pour mourir. Le dernier lied est justement la berceuse du ruisseau. Cette berceuse très connue est l'ultime message qu'envoie justement le ruisseau. Il accueille le meunier pour une véritable paix. « Tu reposeras près de moi jusqu'à ce que la mer boive le petit ruisseau. » C'est justement ce dernier lied que nous allons écouter qui nous intéresse en lien avec notre thématique du jour. La cohérence du cycle tient non seulement au retour fréquent des mêmes thèmes, mais aussi au rappel subtil des mêmes tournures musicales. Le motif d'accompagnement en double croche, par exemple, évoque à chaque fois le courant rapide du ruisseau. Écoutons la version de Dietrich Fischer et Gérard Moore pour BNF Collection en 1962.

Nous venons donc d'écouter La berceuse du ruisseau, extraite du cycle de La belle meunière de Franz Schubert, interprétée par Dietrich Fischer et Gérard Mour pour BNF Collection en 1962. La berceuse que nous allons découvrir lors de notre prochaine écoute est certainement la plus connue de tout le répertoire de la musique classique. Encore aujourd'hui chantonnée par de nombreux parents sans même savoir que Brahms en est à l'origine, La berceuse opus 49 numéro 4 a pourtant été composée en 1868 pour piano et voix. Même Fisher-Price et Play School, deux géants de l'usine de leurs jouets, l'ont intégrée dans leurs propres produits. Écoutons la version d'Anne-Sophie von Otter et Bengt Forsberg, enregistrée pour Decca en 2006.

Nous venons donc d'écouter la berceuse opus 49 de Johannes Brahms, interprétée par Anne-Sophie von Otter et Bengt Forsberg pour Decca en 2006. Le prochain morceau de notre émission sur le thème de la nuit nous emmène dans l'univers de Modeste Moussorgski. S'inspirant d'une nouvelle de Nicolas Gogol intitulée « La nuit de Saint-Jean », Moussorgski met en scène le « Sabbat des sorcières », déjà interprété en tout début d'émission dans la Symphonie fantastique de Berlioz. Une promenade sur la colline de Lisaora, non loin de Kiev, aurait inspiré Moussorgski pour la composition de cette pièce. L'œuvre a été retravaillée plusieurs fois par le compositeur avec une version chorale en 1872, puis comme un interlude orchestral dans l'un de ses opéras un an plus tard. Elle est également réorchestrée par Nikolaï Rimsky-Korsakov en 1908, qui restera la version la plus jouée encore à l'heure actuelle. La musique suit un programme établi. Voix souterraine, apparition des esprits des ténèbres, adoration de Tchernobog, sabbat des sorcières, sonnerie de la cloche du village, évanouissement des apparitions et aube naissante. L'exécution de la pièce dure environ 12 minutes. Écoutons la version de l'Orchestre Philharmonique du Pays de la Loire, dirigée par Marc Soustrot et enregistrée pour Arion en 1994.

Nous venons donc d'écouter Une nuit sur le Mont Chauve, poème symphonique de Modeste Moussorski, interprété par l'Orchestre Philharmonique du Pays de la Loire, dirigé par Masque Soustro, en 1994. La prochaine écoute fait partie du répertoire de la sérénade. Au départ, ce répertoire servait, notamment au Moyen-Âge et à la Renaissance, à séduire son ou sa bien-aimée, perchée sous ses fenêtres. Par la suite, et notamment à l'époque baroque, il s'agit d'un morceau joué en extérieur, au soir, où quelques voix sont accompagnées par des instruments. Le type le plus représenté de sérénade apparaît durant l'ère classique et romantique, où elle se rapporte au divertimento. L'œuvre que nous allons écouter est une sérénade justement intitulée « Petite musique de nuit » et a été composée par Mozart pour quintette à cordes, même si le plus souvent cette œuvre est interprétée par un orchestre à cordes. Cette pièce fait partie des sérénades les plus fameuses du répertoire classique. Écoutons la version de l'Orchestre Philharmonique de Vienne, dirigée par Karl Böhm et enregistrée pour Decca en 2013.

Nous venons donc d'écouter la sérénade « Une petite musique de nuit » de Mozart, interprétée par l'Orchestre Philharmonique de Vienne, dirigée par Karl Böhm et enregistrée pour Decca en 2013. Comment réaliser une émission ayant pour thématique la nuit sans parler du répertoire dont même le nom s'y réfère directement ? Les nocturnes, étymologiquement « une musique pour la nuit », sont des pièces pour piano solo typiques du répertoire romantique. Il s'agit d'une sorte de pièce confidentielle, destinée à être jouée seule ou dans un cadre restreint, généralement de courte durée et de forme ABA. La mélodie se veut très souple, souvent très ornementée, avec de larges arpèges à la main gauche venant soutenir le discours musical. John Field fut l'un des premiers à cultiver ce répertoire à partir de 1814, largement suivi et développé par Frédéric Chopin, qui en deviendra le principal représentant. Nous allons tout d'abord écouter les deux premiers nocturnes de John Field, interprétés par John O'Connor et enregistrés pour Telarc en 1990. Ils seront suivis par les nocturnes opus 55 numéro 2 et 62 numéro 2 de Chopin, interprétés par Pietro Di Maria et enregistrés en 2009 pour Decca.

Nous venons donc d'écouter les nocturnes numéro 1 et 2 de John Field, interprétées par John O'Connor, suivies par les nocturnes opus 55 numéro 2 et 62 numéro 2 de Chopin, interprétées par Pietro Di Maria. Avant de nous quitter, je voudrais vous faire écouter une œuvre plus tardive que celle de la période romantique à l'aube du XXe siècle. En 1899, Schoenberg compose La Nuit transfigurée, une œuvre pour sextuor à cordes qu'il composera pour sa première femme, Mathilde, en moins de 3 semaines. Il s'agit donc d'une œuvre de jeunesse, écrite bien avant sa période dodécaphonique et plutôt dans un style romantique tardif. Il est alors âgé de 25 ans. La pièce se base sur un poème extrait du recueil « La femme et le monde » de Demel, un de ses amis. Il décrit une promenade nocturne d'un couple amoureux dont la femme avoue qu'elle attend un enfant d'un autre. Pourtant, son amant insiste sur l'importance de sa maternité et lui assure qu'il est disposé à faire sien cet enfant. Il marche heureux, sous la lune, dans cette nuit transfigurée. Écoutons la version de l'Arditi Quartet, enregistrée pour Naïve en 2013.

0: Nous venons donc d'écouter La Nuit Transfigurée, opus 4, numéro 1 d'Arnold Schoenberg, interprété par l'Arditi Quartet et enregistré pour Naïve en 2013. J'espère que cette émission vous a plu et vous aura fait découvrir ou redécouvrir différentes œuvres du répertoire du 19e siècle. 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Merci à tous, belle journée et à très bientôt.
1: 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Il est 4 heures.
2: Chers amis auditeurs, si vous avez bonne mémoire, vous vous souvenez que nous nous sommes quittés la dernière fois avec une version pour deux accordéons de 5 des 10 tableaux d'une exposition de Modeste Moussorgski. Le tableau final, La Grande Porte de Kiev, nous invite à nous interroger sur le statut de l'Ukraine à l'époque de Moussorgski. En 1874, les territoires de l'Ukraine actuelle sont intégrés aux empires russes et autrichiens. Et, comme d'autres peuples d'Europe alors sous domination impériale, les Ukrainiens s'attachent à défendre leur langue et leur culture face à un empire russe de plus en plus hégémonique. Et oui, on en était déjà là au XIXe siècle. Voilà qui m'amène à vous parler de Mazepa, une légende ukrainienne qui a inspiré de nombreux artistes, des écrivains comme Lord Byron en 1818 et Victor Hugo en 1829, des peintres comme Géricault vers 1820 et Théodore Chassériau en 1851, le tableau est au Musée des Beaux-Arts de Strasbourg, et enfin des compositeurs comme Tchaïkovski en 1884 et Liszt qui, dans les années 1850, en a fait d'abord l'une de ses 12 études d'exécution transcendante pour piano, puis l'un de ses 13 poèmes symphoniques pour orchestre. Mazepa est un jeune noble ukrainien qui, alors qu'il était page à la cour de Pologne au XVIIe siècle, fut surpris en flagrant délit d'adultère avec une comtesse orientale nommée Teresa. Le mari outragé punit son rival en le faisant attacher entièrement nu, le corps enduit de goudron, sur le dos d'un cheval sauvage. Le cheval emporta sa charge au fin fond des steppes ukrainiennes, où Mazepa fut délivré par des cosaques et honoré du titre de hetman. Voici cette quatrième étude d'exécution transcendante de Liszt, entourée de la deuxième, dont le titre « Fusée n'est pas de Liszt », et de la neuvième, une romance variée intitulée « Ricordanza, souvenir ». La version retenue est celle de Lazar Berman, enregistrée pour Melodia en 1963 et saluée par un diapason d'or.

C'était de Franz Liszt, les études d'exécution transcendante numéro 2, 4 et 9, Fusée, Mazeppa et Ricordanza, interprétées par le pianiste Lazar Berman. Le cheval étant un motif récurrent en musique, nous allons le retrouver dans une œuvre symphonique inspirée d'une ballade allemande, Le Chasseur Maudit, composée en 1882 par César Franck d'après la ballade Der Wilde Jäger, du poète romantique Gottfried August Burger. Ici, plus de cavaliers ukrainiens en amoureux suppliciés, mais un comte rhénan en chasseur peu scrupuleux. En effet, un dimanche matin, alors que le chant des cloches et des cantiques l'appellent au recueillement, il préfère partir à la chasse, piétinant les récoltes sur son chemin et fouettant les paysans tentés de s'opposer au massacre. Mais soudain, au milieu de la forêt, son cheval refuse d'avancer. Son corps reste muet et une voix sépulcrale énonce son verdict. Sacrilège, sois éternellement poursuivi par l'enfer. La fin reprend la chevauchée, mais cette fois, le comte n'est plus le chasseur poursuivant allègrement son gibier, mais la proie furieusement pourchassée par des démons et directement conduite en enfer. L'interprétation est celle d'André Cluytens à la tête de l'Orchestre National de Belgique, un CD IMI de 1963.

C'était Le chasseur maudit de César Franck par André Cluytens à la tête de l'Orchestre national de Belgique. Quoiqu'il ne soit venu à l'orgue qu'à la fin de ses études musicales, après ses prix de piano et d'écriture, le compositeur belge César Franck est surtout connu aujourd'hui comme organiste. Le titulaire pendant plus de 30 ans, de 1858 à sa mort en 1890, du Cavaillé-École orchestrale de Sainte-Clotilde, un interprète privilégié de Jean-Sébastien Bach, un improvisateur de génie chargé d'inaugurer toutes les orgues neuves installées à Paris de son vivant, et enfin l'auteur de 12 pièces pour orgue, dont les fameux trois chorales de 1890. C'est pour toutes ces raisons que je vous propose à présent les 6 chorales pour orgue BWV 645 à 650 de Jean-Sébastien Bach. On les appelle chorales Schubler, du nom de leur éditeur figurant dans le titre complet, et ce sont des transcriptions de mouvements de cantates, généralement éponymes. Il s'agit de « Wachet auf, ruft uns die Stimme »,« Réveillez-vous, la voix des veilleurs nous appelle », »,« Wo soll ich fliehen hin, où dois-je m'enfuir », sans doute transcrit d'une cantate perdue, « Wer nun den lieben Gott lässt walten », celui qui laisse Dieu régner sans partage, « Meine Seele erhebt den Herrn », mon âme glorifie le Seigneur, Ach, bleib bei uns, Herr Jesus Christ, ah, reste parmi nous, Seigneur Jésus-Christ, transcrit de la cantate Bleib bei uns, denn es will Abend werden. Et enfin, Kommst du nun, Herr, vom Himmel herunter auf Erden, viens, Jésus, descend du ciel vers la terre, transcrit de la cantate Lobe den Herrn, den mächtigen König der Ehren. Bach présente ses chorales comme étant von verschiedener Art, des façons différentes tenant à la diversité des modèles vocaux. Je vous les propose dans l'interprétation de Jean-Michel Douillet à l'orgue de la paroisse réformée du Bouclier, un instrument construit en 2007 par le facteur belge Dominique Thomas sur le modèle prévalant en Thuringe dans la première moitié du XVIIIe siècle, l'endroit et l'époque où Bach composa le plus pour cet instrument.

de l'orgue de Bach, le choral va nous mener à présent à une destination où on ne l'attend pas particulièrement, en l'occurrence les percussions de Miloslav Kabelach. Sauf pendant l'occupation allemande, qu'il combattit en 1939 avec sa cantate « Ne ustupujte », ne reculez pas, ce compositeur tchèque occupa des postes clés dans la vie musicale de son pays. Depuis 1932 et jusqu'en 1954, il dirigea l'orchestre de la radio de Prague. À partir de 1958, il enseigna au conservatoire. Et il fut de tout temps l'un des compositeurs les plus impliqués dans le renouveau de la musique contemporaine tchèque, reconnu comme l'un des spécialistes européens de la musique électronique et de l'écriture pour percussion. Je vous propose d'écouter son opus 45, 8 inventions pour percussion, créé au Théâtre municipal de Strasbourg le 22 avril 1965. Comme le chasseur maudit de Franck, ses inventions commencent dans une ambiance dominicale avec un chorale très recueilli, pour finir dans une ambiance sabbatique avec la pièce intitulée « Diabolico ». Entre ces deux extrêmes se succèdent un « Giubiloso », une étude de couleurs sonores contrastées, un « Recitativo » confié au gong thaïlandais en lutte avec une section rythmique, un « Scherzo », une étude rythmique pour xylo sur fond de caisse claire, un « Lamentoso », une incantation au vibraphone ponctuée d'irisation de tam-tam, une « Danza », une autre étude de rythme opposant des groupes de hauteur et de coloration différentes, et une aria, une courte méditation mélodique au vibraphone sur un lointain frémissement de cymbales suspendues et de marimba. Les interprètes en sont les dédicataires, à savoir les percussions de Strasbourg, enregistrées en 1967 pour un CD Philips sorti en 1993.

C'était les 8 inventions pour percussion opus 45 de Miloslav Kabelač, interprétées par les percussions de Strasbourg. Le lien suivant se fera à partir du Lamentoso de Kabelač, que je vais rattacher au chant sacré sur la douleur, enregistré pour Signum en l'an 2000 par le ténor Rodrigo del Pozo et les musiciens du Charivari agréable. À la charnière du XVIIe siècle, l'Allemagne et les Pays-Bas virent arriver des musiciens anglais avec leur viol, un instrument traditionnel dont ils jouaient en consorts, des ensembles réunissant basses et ténors, et sur lesquels ils savaient aussi improviser en soliste. Ces violistes anglais furent très appréciés sur le continent, notamment en Allemagne, où l'on aimait les instruments graves et où les concerts de viol devinrent très populaires, surtout dans la musique d'église luthérienne, par exemple chez Schütz, et dans le genre du lamento hérité des Grecs via les Italiens. Des 7 compositeurs figurant sur ce disque, le plus fréquemment cité est Johann Erasmus Kindermann, un musicien et compositeur protestant de Nuremberg né en 1616, qui fit le traditionnel voyage en Italie pour y apprendre le stilo recitativo. C'est ce style qu'on entendra dans « Dum tot carminibus », tandis que partout des chants de lamentation. Un Trauergesang, un chant funèbre de 1647, accompagné par 4 viols à la manière de Schütz, et suivi d'une Grablied Symphonia, une symphonie funèbre. Mais l'œuvre majeure de cet enregistrement est la Lamentatio Prima du Jeudi Saint de Joseph Hector Fiocco. Né à Bruxelles en 1703 d'un père exilé vénitien catholique, Fiocco eut le temps d'être influencé par François Couperin, ce qui l'amena à composer comme lui des leçons de ténèbres. Rappelons qu'il s'agit d'un genre musical lié à l'office de matine, un office à l'origine de nuit, d'où les ténèbres, mais bientôt décalé à l'après-midi précédant les jeudis, vendredis et samedis saints. Un seul office d'une de ces matines comprend 3 psaumes et 3 leçons, et il est triplé chacune des 3 nuits. Alors que les leçons des 2e et 3e offices utilisent des textes de saint Augustin et de saint Paul, celles du premier office sont tirées des Lamentations de Jérémie, un livre de l'Ancien Testament déplorant la destruction de Jérusalem par le roi de Babylone, Nabucodonosor. Ces lamentations consistent en 5 poèmes lyriques, comprenant chacun 22 versets, chaque lettre initiale de verset correspondant à l'une des 22 lettres de l'alphabet hébreu. Nous entendrons 4 versets du premier office du Jeudi Saint. En l'occurrence, les versets 8 à 11, c'est-à-dire les lettres Het, Tet, Yot et Kaf, de la 2e lamentation, qui évoque la destruction de la ville et des maisons, ainsi que la détresse des vieillards et des vierges abandonnés dans la poussière.

C'était trois extraits du CD intitulé « Chant sacré sur la douleur » et enregistré par le ténor Rodrigo del Pozo et les musiciens du Charivari Agréable. Il me reste 13 minutes pour vous ramener à la gaieté avant la clôture de cette deuxième saison de Bout de ficelle. Alors, après les cordes tristes de ces viols funèbres, je vous propose les vents allègres du quintet Claude Debussy dans les 10 pièces pour quintet à vent de Ligeti, enregistré pour Harmonia Mundi en 1997. Il s'agit au départ d'une commande émanant de 5 solistes de la Philharmonie de Stockholm et limitée à 7 pièces. 5 micro-concertos dédiés à chacun des 5 instruments, plus 2 pièces pour le quintet au complet en guise d'introduction et de conclusion. Mais Ligeti a préféré doubler chacun des 5 concertos miniatures, vifs et virtuoses, par des textures plus calmes et plus collectives. L'œuvre définitive comprend donc 10 pièces brèves, alternant des mouvements d'ensemble et des mouvements au sein desquels la clarinette, la flûte, le hautbois, le cor et le basson se voient successivement confier un rôle soliste. À ce principe d'alternance s'ajoute une progression régulière vers l'aigu. Le flûtiste jouant successivement la flûte alto, la flûte en ut et le piccolo, et le hautboïste, le cor anglais, le hautbois d'amour et le hautbois. Cette ascension culmine dans la 9e pièce, Sostenuto stridente, où les instruments échangent des tenues dans le suraigu, créant des sons différentiels recherchés pour eux-mêmes. De plus, le compositeur a élaboré un véritable répertoire de gestes musicaux dont la répartition varie d'un mouvement à l'autre, un principe de construction que Ligeti a qualifié de forme kaléidoscopique. J'ai des pierres comme dans un kaléidoscope, et si vous bougez ce kaléidoscope, vous obtenez une autre configuration. La dernière pièce présente une conclusion inattendue. Le basson interrompt brusquement son babil et fait longuement attendre le piccolo avant de mettre un terme abrupt à la plaisanterie. Et le compositeur a accompagné sa fin désinvolte de cette citation de Lewis Carroll. « Mais, longue pause, c'est tout ?» demanda Alice timidement. « C'est tout, » dit Humpty Dumpty. « Au revoir !»

0: C'était les 10 pièces pour quintet à vent de Giorgi Ligeti par le quintet à vent Claude Debussy.
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1: 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Il est 6 heures.

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1: Il est 7 heures.
2: C'est un jour férié. Oui, mais nous sommes là. Toute l'équipe de Tempo Matin se fait une joie de vous accompagner. Vous aurez peut-être un peu plus de temps pour nous suivre ce matin de façon détendue, tranquille, avec le meilleur du classique. Mais pas seulement. Il y a aussi d'autres styles musicaux que nous aimons mettre en avant, notamment avec vous, Anne-Valérie. Bonjour Anne-Valérie.
3: Bonjour Laurent.
4: Du rock'n'roll. Aujourd'hui, on va aller aux États-Unis pour ce 8 mai 1940. Nous allons parler de Rick Nelson, mais c'est pas son vrai nom, ça.
3: C'est Eric Nelson, dit Ricky Nelson ou Rick Nelson, qui est un acteur et chanteur-compositeur américain de rock'n'roll et de country, donc né le 8 mai 1940. À Teaneck, dans le New Jersey, et mort le 31 décembre 1985 dans un accident d'avion au Texas.
4: Alors son père était déjà chanteur.
3: Oui, leader de son groupe. Harriet, sa maman, est issue de parents du show business et a déjà travaillé en tant qu'actrice, danseuse et chanteuse depuis son enfance. Ozzy et Harriet, donc ses parents, commencent ensemble dans une émission de radio incluant des numéros de danse, de chant et de spectacles comiques. Ils se marient en 1935 et créent un spectacle radio dans les années 40.
4: Vous m'intriguez quand même un peu quand vous parlez des spectacles de danse dans un programme radio. Ça devait être très étonnant à écouter quand même.
3: Très imaginatif.
4: Oui, je crois, oui. Mais on est dans les années 40, ça se comprend.
3: Alors, ils introduisent leurs deux enfants, David et Ricky, dans leur spectacle. L'audience de l'émission culmine à près de 20 millions d'auditeurs. Après 3 ans, la famille Nelson change de format, testant leur attrait visuel dans une comédie. Ah, voilà, on y arrive.
4: On y arrive.
3: Cinématographique, appelée Here Come the Nelsons en 1952. Ricky Nelson commence à voler de ses propres ailes dès 1957 grâce à une reprise de Fats Domino, I'm Walking. Il se pose en concurrent d'Elvis Presley. Il joue également au cinéma en apparaissant dans quelques films dont le célèbre Rio Bravo de Howard Hawks aux côtés de John Wayne, Walter Brennan et Dean Martin.
4: Quel casting! Merci beaucoup. À tout à l'heure avec les sorties culturelles des prochaines journées. Et évidemment, je ne vous le dis pas tous les jours, mais vous le savez, d'abord merci, mais vous savez, vous les auditeurs, que vous pouvez réécouter lorsque vous en avez envie, Anne-Valérie, sur la page des podcasts d'Accent 4. Accent4.com.
3: Merci Laurent.
2: Avec plaisir. Et nous allons maintenant plonger dans l'Amérique profonde avec ce titre qui arrive de Ricky Nelson, Lonesome

l'info en plus. Aujourd'hui nous a permis d'écouter Ricky Nelson, ou Rick Nelson, c'est selon, chanteur, compositeur américain de rock'n'roll de country, qui était né un 8 mai en 1940 dans le New Jersey.

Bon, c'est un extrait évidemment d'un opéra de Richard Wagner, parce que si on avait écouté l'opéra en intégralité, on y serait encore à peu près 2h15, 2h20 sans interruption pour ce quatrième opéra de Richard Wagner. On est là dans la thématique chérie de Richard Wagner, notamment l'arrivée d'un personnage inconnu. Il y a aussi la thématique du sacrifice et la rédemption par l'amour. Ce sont les thèmes de cet opéra de Richard Wagner. Très très bon réveil. On a une pensée, une vraie pensée amicale pour tous ceux qui sont de service aujourd'hui, qui travaillent, qui profitent pas d'un long week-end, les services de santé, les services de sécurité. Bon courage et surtout prenez aussi soin de vous.

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0: elle est assez Mélissande, l'opus 80 avec ce quatrième mouvement intitulé Sicilienne. Gabrielle Fauré, puis tiens, puisqu'on parle de Péléas et Mélissande, laissez-moi vous annoncer le Péléas et Mélissande de Claude Debussy à l'affiche de la prochaine saison de l'Opéra National du Rhin. Ce sera au mois de février 2027, la première le dimanche 7 février. Direction musicale Louis Langrée, mise en scène Richard Brunel. Évidemment, ce sera un grand moment parce qu'on aura notamment dans le rôle de Péléas Guillaume Andrieux, qu'on est ravis d'accueillir à Strasbourg. Et vous pouvez, d'ici quelques jours, le 12 mai, à partir du 12 mai, vous allez pouvoir réserver votre saison et surtout réserver votre abonnement sur le site de l'Opéra National du Rhin, évidemment, comme chaque année.
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0: Je devrais dire plutôt l'instant chanson française de Virginie, qui a demandé une très belle chanson de Patricia Cass, chanson composée par Didier Barbelivien et écrite par Jean-Pierre Lang. Cette chanson s'intitule « Il me dit que je suis belle ». Elle est sortie en 1988 sur l'album « Je te dis vous ». Le style de la chanson, avec des arrangements piano, voix, met en valeur la voix unique de Patricia Cass. Alors c'est une chanson qui a traversé les époques, qui n'est absolument pas démodée, qui reste tout à fait moderne. Vous allez l'entendre dans un instant. Les paroles sont simples mais puissantes. Elles racontent l'attente, le doute et l'émerveillement d'une femme qui, par ses mots, redécouvre sa propre beauté, ce que l'on aime particulièrement dans la chanson que nous allons entendre, mais d'une façon générale dans le répertoire de Patricia Cass, c'est l'intensité de sa voix profonde qui donne, c'est vrai, à tous les mots une signification plus intense encore. Écoutez bien le texte, il est absolument divin et merveilleux.

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Une jolie balade bucolique un vendredi matin avec Roberto Alagna et Yvan Cassar qui dirigeait le Paris Symphonique Orchestra à l'instant. C'était Violettes Impériales, l'opérette en deux actes, mais tout de même 17 tableaux de Vincent Scotto. Alors c'est inspiré d'un film, hein, le film d'Henri Roussel. Une très jolie, belle orchestration.

0: La musique de Vivaldi qui vous enchante à votre réveil en ce vendredi matin. Oui, jour férié, l'occasion pour vous, Victor et Emmanuelus, de tracer un moment d'histoire important que nous écoutons évidemment avec passion. Bonjour.
1: Bonjour Laurent, bonjour à tous. Nous sommes le 8 mai, oui, un jour férié, 81 ans après. Un jour pour rendre hommage aux militaires et se souvenir de la fin de la Seconde Guerre mondiale, le 8 mai 1945. 5 années de guerre, des dizaines de millions de morts partout sur la Terre, sur le globe. On jurait que la Grande Guerre serait la dère des dères, et pourtant, jamais les civils n'ont autant souffert de ces bombardements, de ces déportations de masse. Encore aujourd'hui, dans les familles, il y a de nombreuses histoires de ce traumatisme du XXe siècle. Le thème de la guerre n'est pas nouveau en musique, mais cette guerre-là a tout traversé, tout contaminé, tout transformé. Il y a ceux qui ont composé pour soutenir l'effort de guerre. William Walton avec son Wartime Sketchbook, Aaron Copland aussi dans la fanfare for the Common Man, composée en 1942.

C'est une pièce qui rend hommage, non pas au jeune héros, mais au soldat ordinaire, à l'homme du peuple, en uniforme. Il y a ceux que les régimes totalitaires ont mis au service de leur propagande, ou qui ont résisté de l'intérieur. Shostakovich, par exemple, en URSS, compose, lui, sa 7e symphonie à Leningrad, alors assiégée en 1941. La partition est créée par des musiciens affamés dans une salle à moitié détruite, retransmise à la radio, entendue jusque dans les lignes ennemies. La symphonie devient le symbole sonore de la résistance soviétique.

des totalitarismes, exilés aux États-Unis, emportant leur musique avec eux, comme un passeport. Et il y a ceux qui ne sont pas revenus, Viktor Ullmann, par exemple, compositeur tchèque, déporté à Theresienstadt, puis assassiné à Auschwitz en octobre 1944. Il composait encore dans le camp de la mort. La musique, en ces années-là, dépasse les scènes de concert. Elle accompagne aussi les cérémonies, les deuils, les moments d'histoire. Le 12 avril 1945, moins d'un mois avant la capitulation nazie, le président américain Franklin Delano Roosevelt meurt à 63 ans. C'est son successeur, Harry Truman, qui lui rend hommage en présidant la cérémonie du 8 mai. À ses obsèques nationales, on joue l'Adagio for Strings de Barber, une musique d'une tristesse absolue qui est depuis devenue le requiem de l'Amérique en deuil, enfin jusqu'à ce que Visconti s'en serve en 71. Et puis il y a aussi Benjamin Britten, son War Requiem opus 66, est créé en 62, bien après la guerre, pour la consécration de la nouvelle cathédrale de Coventry, cathédrale reconstruite sur les ruines de celle que les bombes allemandes avaient rasée en 40. Britten mêle dans cette pièce la liturgie latine du Requiem au poème de Wilfred Owen, poète britannique, mort sur le front en 1918, une semaine avant l'armistice. Trois solistes pour trois nations autrefois ennemies, le baryton allemand Dietrich Fischer-Dieskau, le ténor britannique Peter Spears et la soprano soviétique Galina Vishnevskaya. Un geste de réconciliation autant qu'une œuvre musicale singulière.

ce 8 mai, la musique ne fait pas que célébrer la victoire. Elle se souvient aussi d'une certaine manière. Elle nomme les morts, elle tend la main à l'ancien ennemi. Parce que c'est aussi à cela qu'elle sert la musique. Traverser ce que les mots seuls ne peuvent pas.

La musique pour se souvenir du 8 mai 1945, ce grand moment d'histoire raconté une nouvelle fois ce matin par Victor Emmanuel.

0: Joyeuse mélodie matinale signée Georg Philipp Telemann. C'était le concerto pour deux violons à l'instant, le premier moment très vivace.
1: 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Il est 8h.
0: Et voici l'info en plus, comme chaque matin, même un jour férié, avec vous Anne-Valérie. Bonjour.
2: Bonjour Laurent.
3: Du rock'n'roll. Aujourd'hui, on va aller aux États-Unis pour ce 8 mai 1940. Nous allons parler de Rick Nelson, mais c'est pas son vrai nom ça.
2: C'est Eric Nelson, dit Ricky Nelson ou Rick Nelson, qui est un acteur et chanteur-compositeur américain de rock'n'roll et de country, donc né le 8 mai 1940. À Teaneck dans le New Jersey et mort le 31 décembre 1985 dans un accident d'avion au Texas.
3: Alors son père était déjà chanteur.
2: Oui, leader de son groupe. Harriet, sa maman, est issue de parents du show business et a déjà travaillé en tant qu'actrice, danseuse et chanteuse depuis son enfance. Ozzy et Harriet, donc ses parents, commencent ensemble dans une émission de radio incluant des numéros de danse, de chant et de spectacles comiques. Ils se marient en 1935 et créent un spectacle radio dans les années 40.
3: Vous m'intriguez quand même un peu quand vous parlez des spectacles de danse dans un programme radio. Ça devait être très étonnant à écouter quand même.
2: Très imaginatif.
3: Oui, je crois, oui. Mais on est dans les années 40, ça se comprend. Ouais.
2: Alors, ils introduisent leurs deux enfants, David et Ricky, dans leur spectacle. L'audience de l'émission culmine à près de 20 millions d'auditeurs. Après 3 ans, la famille Nelson change de format, testant leur attrait visuel dans une comédie. Ah, voilà, on y arrive.
3: On y arrive.
2: Cinématographique, appelée Here Come the Nelsons en 1952. Ricky Nelson commence à voler de ses propres ailes dès 1957 grâce à une reprise de Fats Domino, I'm Walking. Il se pose en concurrent d'Elvis Presley. Il joue également au cinéma en apparaissant dans quelques films dont le célèbre Rio Bravo de Howard Hawks aux côtés de John Wayne, Walter Brennan et Dean Martin.
3: Quel casting! Merci beaucoup. À tout à l'heure avec les sorties culturelles des prochaines journées. Et évidemment, je vous le dis pas tous les jours, mais vous le savez, d'abord merci, mais vous savez, vous les auditeurs, que vous pouvez réécouter lorsque vous en avez envie, Anne-Valérie, sur la page des podcasts d'Accent 4, accent4.com.
2: Merci Laurent.

C'est aussi ça l'info en plus, l'occasion de célébrer des anniversaires dans d'autres styles musicaux en 1940. Le 8 mai, c'est le jour de naissance de Rick Nelson que l'on vient d'entendre avec un de ses grands succès, « I Will Follow You ».

Ah, évidemment, un basson extrêmement expressif chez Camille Saint-Saëns, sonate pour basson en sol majeur. C'est l'opus 168, le troisième mouvement que vous venez d'entendre. Il est un peu plus de 8h15. Je voudrais vous emmener en ce vendredi matin dans l'univers du ballet avec Don Quichotte. Vous connaissez Don Quichotte, le ballet, 4 actes, 8 tableaux. La musique est signée Léon Mincus. La première avait été donnée au théâtre du Bolchoï, oui, le 14 décembre 1869. Alors, ce qui est intéressant pour cette œuvre, pour ballet de Mincus, c'est que plusieurs danseurs et danseuses de l'Opéra de Paris ont été nommés étoiles à l'issue d'une représentation de Don Quichotte. C'est le cas d'Aurélie Dupont, c'était en, je me souviens, 1998, mais aussi Marie-Claude Pietragala en 1990 et Mathieu Gagnon en 2004, voici donc Don Quichotte dans votre radio de musique classique.

Encore une histoire d'amour. Ben oui, Don Quichotte, avec une intrigue, une belle intrigue amoureuse. Don Quichotte, le ballet en quatre actes dans la musique a été composé par Léon Vincus. Restez avec nous, on poursuit avec l'Arlésienne de Bizet, mais aussi Antonio Vivaldi. Sans oublier, chers amis, dès 8h30, un nouvel épisode consacré à la vie de la grande chanteuse Joan Sutherland. C'est cette saga que vous suivez depuis quelques semaines avec Bernard Crivier.

0: dans le cadre de l'inauguration de l'orgue restauré Rinkenbach de l'église Saint-Pierre et Paul d'Indisheim, Quentin Guiraud donnera un concert d'orgue dimanche 10 mai à 16h. L'organiste titulaire de la basilique cathédrale Saint-Denis interprétera des œuvres de Léon Bellman, Marie-Joseph Herbe, Robert Fuchs, Franz Schmidt, Anton Heiller et Pierre Pincemaille. Un événement à entrée libre avec plateau.
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0: vous avez entendu Georges Bizet avec l'Arlésienne suite numéro 2 et à l'instant Antonio Bertali dans votre tempo matin. Excellente journée de vendredi, je ne doute pas qu'elle soit excellente si vous ne travaillez pas. On a bien sûr une pensée sincère pour tous ceux qui sont au boulot et qui ont choisi la stupéfiante radio Accent 4 pour passer la journée. C'est une très bonne idée. Et à propos de stupéfiante, voici la Stupenda avec Bernard Cribier.
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2: On se souvient que John Sutherland a été formé essentiellement par sa mère durant son enfance et son adolescence. Mais devenir une chanteuse professionnelle est incertain. Rien ne permettait de savoir si une carrière était envisageable dans le contexte de l'après-guerre. Deuxième problème, l'Australie. La formation comme la carrière ont lieu dans l'immense majorité des cas en Europe et aux USA. Il y a eu certes quelques exceptions des Australiennes qui ont atteint la gloire internationale avant John Sutherland, mais elles se comptent sur les doigts d'une main. En jeune femme raisonnable, John entreprend une formation de secrétariat tout en continuant à travailler le chant. Elle se présente à une audition en 1945 afin d'obtenir une bourse d'études de chant d'une durée de 2 ans. Elle est auditionnée par John et Ida Dickens, deux chanteurs et musiciens australiens reconvertis dans l'enseignement. John est immédiatement accepté, malgré sa timidité. Le couple est immédiatement frappé par la qualité de la voix de Sutherland, notamment sa richesse dans le médium. Mais il note une voix qui forçait un peu trop vers le registre grave. C'était bien l'enseignement de sa mère qui l'avait mené à cette impasse. En orientant cette jeune voix vers son registre naturel de soprano, elle a pu chanter en concert quelques années après, Assis et Galatée de Handel, une de ses toutes premières apparitions en public.

C'était « As when the dove laments her love », un premier air d'Assis et Galatée de Georg Friedrich Händel, HWV 49. Il s'agit d'une œuvre en langue anglaise qui date de 1717, remaniée en 1732, et c'est ce que nous avons entendu. Le livret est inspiré des Métamorphoses d'Ovide. Assis et la nymphe Galatée sont profondément épris. Polyphème le Cyclope aime Galatée, qui le repousse. De rage, il tue Assis, dont le sang deviendra un ruisseau, une source éternelle. Nous entendions ici John Sutherland, le Philo Musica de Londres et les St. Anthony Singers, dirigés par Sir Adrian Boult. On entend ici clairement une soprano, au registre aigu exceptionnel. Cet enregistrement de 1959 a été fait longtemps après les tout premiers concerts de John. Si elle a pu aborder cette pastorale presque encore étudiante, à la fin des années 40, c'est que sa voix avait déjà changé. À ce moment, il n'est pas encore question pour elle d'opéra. Aida et John Deacon sont orientés John vers le registre de soprano, mais avec l'idée d'en faire un soprano dramatique, qui puisse notamment chanter Wagner. Et ça semble vraiment tout à fait étonnant aujourd'hui. Tous deux ont été frappés par son incroyable capacité de travail. Pas étonnant qu'elle ait pu se façonner une voix capable de chanter ceci.

0: John Sutherland chantait Heart, The Sea of Soft Delight, un extrait d'Assis Egalité de Handel, une des premières œuvres composées spécifiquement pour le public anglais. On est loin des interprétations modernes, dites historiquement informées. Mais aujourd'hui, on n'entend plus du tout de voix comme cela dans le répertoire baroque, hélas. John est proche de débuter une carrière à l'opéra en Australie. Vous saurez comment très bientôt. Rendez-vous pour un nouvel épisode de l'Histoire d'une vie saison 4, consacré à John Sutherland.
1: Merci Bernard. Et puis rendez-vous avec Bernard Cribier pour Tempo Opéra, tous les samedis à 14h. Tempo Opéra en intégralité, le postillon de long jumeau Adolphe Adam, demain, à écouter entre 14h et 16h, avec l'excellent Bernard Cribier. Belle journée.

Merci Mozart pour ce joli moment avec l'orchestre et la flûte au cœur de toutes les attentions. Nous suivrons avec attention justement la nouveauté du jour de Michael Reibel dans moins d'une minute et demie.

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4: On va évoquer Schubert, on va même écouter Schubert avec les frères Moreau aujourd'hui dans le coup de cœur de Michael Reibel.
5: Bienvenue dans la nouveauté du disque. Les frères Edgar Moreau, David Moreau, Jérémy Moreau se retrouvent pour leur premier enregistrement en trio consacré à Franz Schubert. Ils interprètent les deux trios avec piano, œuvre de maturité où s'exprime toute la richesse et la profondeur du compositeur. Le programme inclut également des transcriptions de leaders célèbres, nous plongeant dans cet univers intime. On écoute Auf dem Wasser zu singen, opus 72, D744 de Schubert pour le label Erato.

0: Il a bien connu sa musique dès son enfance. Son père était écrivain et violoncelliste. C'est le Brésilien Heitor Villa-Lobos, né à Rio de Janeiro, qui a composé ce moment musical au piano que vous venez d'entendre et qui s'intitule Tirandas.
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2: Il est 9h.
0: Belle journée de vendredi férié avec, bien sûr, pour vous, la possibilité de profiter de quelques rendez-vous culturels qu'a choisi pour nous Anne-Valérie, qui est de retour dans ce studio. Ah oui, vous le savez bien, chaque matin à 7h à 8h, c'est l'info en plus. Et le rendez-vous du vendredi avec l'instant T et quelques rendez-vous.

0: on va commencer par de la danse, hein, Valérie.
1: Oui, le dimanche 10 mai à 17h, les lundis 11 et mardi 12 mai à 20h30 au Maillon, All Over Nymphéas par le CCN Ballet de l'Opéra National du Rhin. Conception, chorégraphie, scénographie, Emmanuel Eguermont avec 9 danseurs. Alors, All Over Nymphéas a été créé en 2022 pour 5 interprètes. Emmanuel Eguermont s'y inspirait de sa découverte des nymphéas de Monet. La réfraction de la lumière sur l'eau, la dilution des formes, l'absorption progressive du regard.
0: Ça doit être formidable à regarder, oui.
1: En 2026, la pièce est transmise à 9 danseurs et danseuses du ballet de l'Opéra National du Rhin. Alors, chacun et chacune y élabore un motif gestuel personnel, une sorte de touche chorégraphique qu'il décline, reprend et transforme. La répétition façonne un paysage en constante évolution, proche de la composition picturale. La pièce repose sur cette tension entre constance du motif et glissement progressif. Elle conserve la dramaturgie d'origine, celle d'une immersion dans un monde à la fois stable et traversé de variations. Alors, par cette écriture du détail, le plateau devient véritablement une peinture vivante qui se recompose à chaque instant sous nos yeux. Une expérience sensible du regard et du mouvement où le motif agit comme mémoire et moteur.
0: Je retiendrai ce que vous avez dit, l'immersion dans un monde à la fois stable, mais surtout traversé par des variations. Allez, Mozart va nous apaiser avec un rendez-vous la semaine prochaine. C'est mercredi à 12h30 dans la salle Bastide de l'Opéra National du Rhin. Une spéciale Mozart.
1: Oui, alors seront donnés le quintet avec clarinette en la majeur et le quatuor à cordes numéro 21 en ré majeur, avec au violon Ariana Dotto et Tiffany Tremuro, à l'alto Joachim Angster, au violoncelle Olivier Garban et à la clarinette Jérôme Sallier.
0: Ce sont là des pièces à la fin de l'existence de Mozart.
1: Oui, effectivement. Peu avant sa mort, Mozart a dédié à son ami Stadler un quintet destiné à mettre en valeur le timbre chaud de sa clarinette, un instrument prototype à l'étendue élargie dans le registre grave. Quelques années plus tôt, le roi de Prusse lui a commandé 6 quatuors. Dans le premier de cette série, Mozart déroge à l'équilibre attendu et accepte une forme concertante pour flatter son illustre commanditaire, lui-même excellent violoncelliste.
0: C'est mercredi, ne manquez pas ce rendez-vous tout en intimité à 12h30, salle Bastide à l'Opéra National du Rhin autour de Mozart. Mercredi aussi, mais alors le soir à 20h à Oswald au Point d'eau.
1: Oui, BAK, la famille, ce n'est pas que des portraits punaisés sur des placards par la compagnie Heiko & Casa. C'est à partir de 7 ans et ces 3 lettres appellent 3 portraits féminins autour du thème de la famille. Alors, en premier, l'héritage familial. On retrouve Blanche qui a un certain âge, un âge où l'on se retrouve seul en maison de retraite, avec une mémoire qui part en fumée chaque jour un peu plus. Aujourd'hui, elle est là, et vous aussi, et c'est bien. Parce qu'elle est dans l'urgence de partager ses souvenirs, le besoin de transmettre sa recette de vie.
0: Ensuite, il y a la famille nombreuse.
1: Oui, oui. Armelle est la seule femme gardienne de phare en haute mer. Mais après 10 ans de bons et loyaux services, elle reçoit une lettre de la direction interrégionale des phares et des balises. Ouvrira-t-elle cette lettre ou choisira-t-elle de ne pas laisser quelqu'un décider de sa vie?
0: Et puis alors, de façon très classique de nos jours, la famille recomposée.
1: Oui, elle, c'est Zilda, mais elle se fait appeler Katharina avec un K. Elle est adolescente et en pleine quête d'indépendance. Elle vient de déménager chez le nouveau mec de sa mère, qui a 2 enfants, lui aussi. Le pitbull et la petite rousse, pas si simple.
0: C'est vraiment très recomposé. Allez, dans un instant, vous aurez le plaisir d'être replongé dans les années 50. 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
1: Bonheur partagé, Laurent.

0: l'agenda spectacle de ce 8 mai avec les années 50, je vous l'ai promise, cette période magique où tout allait peut-être un peu mieux, pas, ça n'a pas duré longtemps, mais ça allait un peu mieux quand même. Nous irons mercredi 13 mai à 17h, mais également les 14, 15, 16 mai à midi et le dimanche 17 mai à midi, participer et assister à l'Alsace Rock and Jive.
1: Oui, après le succès de la saison passée, l'Alsace Rock and Jive revient à l'Iliade pour sa 9e édition. Alors les amoureux effectivement des années 50 vont être au paradis, un village rétro avec des stands, habits, déco et accessoires rétro, tatouages, barbiers, car show, défilé de pin-up, élection de Miss Pin-up Alsace Rock and Jive 2026, mais aussi bien sûr des concerts, des shows burlesques, des cours de danse rétro, un DJ rétro et bien d'autres animations. Petite restauration et buvette sur place. Vivez, vous aussi, votre retour vers le futur. Alors là-bas, Coco Das Vegas, meneuse de revue de la troupe des Pin-up d'Alsace, organise le Alsace Rock and Jive Festival depuis 2014. En quelques années, et oui, il est devenu le plus atypique festival rétro de France.
0: Ouais, il y a eu du monde l'année dernière, plus de 15 000 visiteurs tout de même.
1: Et ce festival mêle à la fois show burlesque, concerts et rassemblement de voitures anciennes dans un cadre paradisiaque. Bonne humeur obligatoire.
0: Et vive les années 50 et Elvis Presley. On va changer de décor, on va parler de musique baroque. La 22e Académie de musique baroque animée par l'ensemble Le Masque se déroulera du 17 au 23 août à Neuvillers-les-Savernes.
1: Oui, elle est destinée aux élèves d'écoles de musique et de conservatoires ainsi qu'aux amateurs de bon niveau. Alors l'équipe pédagogique du Masque sera composée de Marc Hervieux, flûte à bec, Marta Kratchov-Vilova, traverso, Chantal Beumier, viol de gambe, Parsifal Castro, luth, guitare et théorbe, et Elisabeth Metzger, éveil corporel. Renseignements et inscriptions sur le-masque.com ou par téléphone auprès de Marc Hervieux, directeur artistique, au 06 63 81 31 31. Date limite d'inscription, le 15 juin.
0: Ça
1: dépêchez-vous.
0: Va, on attend quand même. Après quasiment un mois. 06 63 81 31 31 pour s'inscrire. On termine par un rendez-vous important, un rendez-vous qui va marquer les amoureux de la musique classique. C'est l'orchestre universitaire qui nous donne une série de trois concerts, c'est ça?
1: Oui, trois concerts symphoniques exceptionnels en mai, dirigés par Mauro Mariani. Alors au programme, la symphonie numéro 5 de Gustave Mahler. Cette œuvre d'une intensité rare sera interprétée par près de 90 musiciens de l'orchestre universitaire. Entre tensions dramatiques et moments de pure délicatesse, cette symphonie emblématique vous plongera dans un voyage musical puissant et bouleversant. Donc rendez-vous lundi 18 et mardi 19 à 20h30 au Palais universitaire de Strasbourg et vendredi 22 mai à 20h30 au Palais des Fêtes de Strasbourg. Concert à entrée libre dans la limite des places disponibles. Renseignements sur ous.unistar.fr. Unistra.
0: Parfait. On a tout noté et bien sûr, vous pouvez à chaque instant réécouter l'intégralité de ce rendez-vous culturel sur accent4.com, bien évidemment, où vous avez le replay intégral de ce que nous venons de vous dire. Bon week-end.
1: Bon week-end à vous, Laurent, et à tous nos auditeurs et auditrices.

0: Belle journée à vous tous dans Tempo Matin spécial. En ce vendredi, j'ai le plaisir de recevoir Hélène Papadopoulos. Bonjour.
1: Bonjour Laurent.
0: Merci d'être dans ce studio. Aujourd'hui, jour férié, on profite, on a du temps et on va partager notre amour de la musique classique. Mais pas seulement, vous allez comprendre. C'est le Festival aux Chandelles, nouvelle édition qui a démarré hier et qui se déroule en deux sessions, si j'ai bien compris.
1: C'est ça, en deux sessions. Donc ce week-end, enfin ce long week-end et puis le week-end de l'Ascension.
0: Absolument, avec de nouvelles propositions, alors nouvelles propositions musicales, mais aussi de nouvelles thématiques. Mais avant d'y venir, je voudrais tout de même, pour les auditeurs qui peut-être ne vous connaissent pas, tracer votre portrait. Il y a comme ça des destins qui ressemblent à des fugues de Bach. Plusieurs voix qui s'entrelacent, qui se répondent, qui avancent, chacune à leur rythme, jusqu'à former quelque chose d'inattendu et de cohérent à la fois. Hélène Papadopoulos est de cela. Vous voyez le jour à Paris, vous grandissez entre les pages de Balzac, de Proust, de Simone de Beauvoir, avec déjà cette conviction que les grandes œuvres ne s'expliquent pas. Elles se vivent. C'est à Strasbourg que tout commence vraiment, au conservatoire, dans la classe d'Améline. Vous décrochez votre diplôme de concert avec les félicitations du jury. Puis Paris, l'école normale de musique Cortot, avec les cours de Jean-Marc Louisada. Une trajectoire classique, normale, pourrait-on penser. Sauf que Hélène Papadopoulos n'est pas une pianiste classique. C'est une pianiste qui pense. Dès vos années strasbourgeoises, vous plongez dans l'univers de Bach, et c'est pas peu dire, et pas seulement au piano. Vous étudiez aussi le clavecin avec Aline Zilber-Rach. Dans son cours, vous apprenez le clavecin, et vous gardez un contact avec la claveciniste, que l'on retrouvera d'ailleurs des années plus tard, sur la scène du festival aux Chandelles. En quelque sorte, un fil rouge, discret mais tenace. Puis viennent les masterclass, Sergueï Maltsev, Jean-Jacques Dunky, Charles Rosen. À Sienne, vous travaillez le piano avec Michel Campanella et la musique de chambre avec le trio di Trieste. Vous jouez en Europe, en Amérique du Nord, une carrière de concertiste soliste internationale et exigeante. Et comme si la musique ne suffisait pas, vous plongez dans les sciences. Vous décrochez un doctorat en musicologie computationnelle à l'IRCAM, en partenariat avec la Sorbonne. Alors l'IRCAM, c'est ce temple parisien de la recherche musicale qui est adossé au centre Pompidou, où l'on interroge le son avec les outils de la science. Et ce n'est pas un détour, c'est une conviction. La musique ne se joue pas, elle se comprend. Et pour comprendre Bach, il faut peut-être passer par les algorithmes autant que par les doigts. Les premières années à New York, oui, car vous vous installez à New York, sont les années marquées par un chantier érudit hors norme, la publication d'une édition commentée en deux volumes de l'intégralité de l'œuvre théorique de Léonard Euler, le mathématicien du XVIIIe siècle, qui avait lui aussi cherché à percer, comme bien d'autres, les mystères de la musique. Euler et Bach, deux contemporains, deux façons de mettre de l'ordre dans le cosmos. C'est à New York que mûrit votre grand projet de vie de concertiste, le Clavier Ubon Project, interpréter l'intégralité des œuvres pour clavier de Bach dans une série de récitals. Alors un cycle qui se déroule évidemment sur plusieurs années, ce n'est pas un marathon, c'est une méditation, dites-vous. Vous êtes soutenu par les Bach Archives de Leipzig, la plus haute institution mondiale consacrée à Bach, et vous entamez en 2024 une résidence au cœur du Centre for New Music and Audio-technologie de l'Université de Californie à Berkeley pour explorer l'héritage de la claveciniste américaine Rosalind Turek, figure légendaire de l'interprétation des œuvres de Bach au XXe siècle. Berkeley après New York, la Californie après Paris et, entre tout ça, une petite vallée d'Alsace. En 2024, Hélène Papadopoulos, vous devenez directrice artistique du Festival aux Chandelles à Sainte-Marie-aux-Mines. On pourrait, c'est vrai, s'étonner du contraste. De Berkeley aux mines d'argent du Val d'Argent, il y a un océan, quelques montagnes et une logique implacable. Ce voyage ne consiste pas seulement à interpréter la musique de Bach. Il s'agit là d'établir un lien entre Bach et notre époque, de transmettre cette musique aux générations plus jeunes, de travailler avec des compositeurs vivants. C'est exactement ce que fait le festival, concerts, recherche, transmission, création, tout cela en un seul geste, celui d'Hélène Papadopoulos, notre invitée aujourd'hui dans Tempo Matin. Soyez la bienvenue.
1: Merci Laurent et merci pour cette introduction très détaillée.
0: Je crois que c'était nécessaire qu'on puisse feuilleter ensemble les pages de votre histoire personnelle et de votre histoire musicale.
1: Peut-être parce que je crois que le Festival aux Chandelles est inspiré, en tout cas soutenu par ce voyage. Et effectivement, la musique n'est pas seulement donnée à entendre dans le festival, mais elle est placée dans un contexte plus large de réflexion, de mise en perspective. Et les concerts sont bien sûr le centre du festival, mais ils sont accompagnés de divers événements tels que des projections de documentaires sur la musique, des rencontres avec les artistes, des discussions et cette année l'Académie des Chandelles.
0: On en parle dans un instant, vous écoutez Accent 4, c'est Tempo Matin avec une invitée prestigieuse jusqu'à 10h.

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4: Belle journée fériée à vous tous sur Accent 4, Tempo Matin spécial avec Hélène Papadopoulos, notre invitée jusqu'à 10h, pour parler du festival aux chandelles qui a démarré hier. Il y a un instant, on traçait le portrait d'Hélène, on l'a noté, Bach est au cœur de votre existence. Et puis, il y a ce festival aux chandelles qui renaît en 2024, dont vous prenez la direction artistique. On va avec vous voyager au cœur de ce festival. Vous le disiez tout à l'heure, il y a un certain nombre de propositions avec toujours le même objectif, faire aimer la musique en essayant de mieux la comprendre. C'est un peu ça ?
5: C'est ça. En fait, l'idée, c'est de créer des conditions d'une écoute qui est plus profonde et plus consciente que seulement proposer une série de concerts.
4: Alors, il y a deux offres musicales ce week-end et le week-end prochain.
5: Tout à fait.
4: On commence évidemment avec des rendez-vous musicaux que vous avez voulu ancrer dans la modernité ou dans l'espace présent.
5: Oui, en fait, la première série est faite en partenariat avec le Collège Doctoral Européen d'Interprétation et de Création Musicale Glaréan. Mmh. C'est un... Alors, en France, on a 3 doctorats à Paris, à Lyon et maintenant à Strasbourg depuis 2021. Mmh. C'est un doctorat binational, franco-allemand. Et ce partenariat s'est fait de façon assez naturelle parce que je voulais mettre en lumière la recherche artistique et offrir au public une immersion dans cet univers. Et le fait de travailler avec des artistes émergents qui sont à la fois des musiciens et à la fois des chercheurs est très intéressant parce que ça permet d'ouvrir une fenêtre sur les processus créatifs au plus haut niveau et de le communiquer au public qui n'est pas forcément conscient de tous ces enjeux.
4: Absolument. Alors, ça a commencé hier. Il y a eu un film documentaire hier après-midi à 14h. Un rendez-vous piano solo hier soir à 20h. Un magnifique concert de Mercedes Bravo. On continue aujourd'hui. Pareil, même proposition. Tout à l'heure, 14h, un film documentaire qui s'appelle Fire Music. Et puis, un rendez-vous musique en fin de journée à 20h avec chant, chorégraphie et contrebasse. Un mot sur ces deux rendez-vous d'aujourd'hui ?
5: Les rendez-vous, en fait, sont pensés, les films sont pensés en concertation avec le concert qui sera donné le soir.
4: Donc l'idéal, c'est d'aller au film et d'assister
5: Absolument.
4: Ensuite au concert.
5: Absolument. Vraiment, l'idée, c'est de se préparer au concert du soir en découvrant un univers d'une autre façon que simplement par la musique. Et Emma Quatrevras et Amélie Lejaune, on propose un programme qui est un programme éclectique entre musique populaire et musique classique. Donc elles ont intitulé leur concert Ligne de faille et elles vont explorer cette ligne très abstraite entre les deux univers. Toutes les deux ont une histoire très intéressante puisque Emma est tchèque et américaine, Amélie a vécu au Japon. Et elles vont interpréter également des chants traditionnels de ces deux pays. Mmh. Et offrir ainsi au public finalement leur vision de la ligne qui sépare la musique populaire traditionnelle et la musique classique.
4: C'est passionnant. Et alors j'ai un coup de cœur, Hélène, excusez-moi, mais j'ai un coup de cœur, un énorme coup de cœur pour la journée de demain samedi avec un documentaire absolument fabuleux, un documentaire consacré à Rostropovitch.
5: Ce documentaire est effectivement fabuleux. Moi,
4: c'est à 14h.
5: À 14h, et chaque fois que je le vois, je ne peux pas m'empêcher de pleurer, parce qu'il est extrêmement, à la fois, il ouvre tellement de portes, mais surtout il est émouvant, parce qu'en fait, on se rend compte que finalement, la musique, c'est quelque chose d'essentiel à la vie en général. Et la fin du documentaire, je ne vais pas la... Je vais la révéler, en fait. Il joue une pièce de Bach et il dit que la musique reste vivante grâce à son jeu. Et pour moi, cet homme qui est à la fin de sa vie et qui va jouer cette musique en disant « Mais moi, ma mission, c'est de rendre vivante cette musique aujourd'hui, cette musique qui a été écrite il y a 300 ans aujourd'hui », c'est extrêmement émouvant.
4: Le film documentaire est signé Bruno Mont-Saint-Jean. C'est demain à 14h. On le voit où demain ?
5: On le voit au théâtre de Sainte-Marie-aux-Mines.
4: Absolument. Et alors le soir, comme vous le disiez, en miroir au documentaire revu l'après-midi à 14h, une création à la clarinette.
5: On a Carlos Cordero, qui est un clarinettiste exceptionnel, qui est spécialiste de musique contemporaine. Il va jouer seulement de la musique contemporaine. Il nous propose un voyage à travers la pratique contemporaine de la clarinette. Mmh. Et ce voyage va commencer par la création de la compositrice Maike Zenker, Hydra, une pièce qu'il va créer. Et puis, il va nous proposer un voyage esthétique et intellectuel, mais pas seulement, à travers cette pratique de la clarinette aujourd'hui.
4: C'est un beau voyage au cœur de la musique avec Rostropovitch. Oui, allez-y, Hélène, coupez-moi la parole quand vous le souhaitez.
5: Alors, je voulais vous dire qu'en fait, pourquoi est-ce que le documentaire a été choisi ? On pourrait se demander, mais que fait Rostropovitch face à de la clarinette contemporaine ? La raison, c'est que dans ce documentaire, Rostropovitch explique qu'il avait pour mission de commander des œuvres aux compositeurs et compositrices de son temps, parce qu'il sentait que si les musiciens ne le faisaient pas, elle n'existerait probablement pas. Et Carlos, qui a cette démarche-là, j'ai pensé qu'il serait intéressant, puisque les documentaires sont suivis d'un échange entre les artistes et le public, les artistes qui vont jouer le soir et le public, j'ai pensé que ce serait l'occasion pour le public de comprendre mieux quel est le rôle des musiciens dans la création contemporaine et comment est-ce qu'ils interagissent avec les compositeurs de leur temps.
4: Absolument. Rostropovitch, c'est demain à 14h au Théâtre municipal de Sainte-Marie-aux-Mines, et puis la clarinette sans Rostropovitch, c'est le soir à 20h, mais Rostropovitch, c'est maintenant sur Accent 4, avant que nous revenions avec Hélène évoquer la deuxième phase de ce magnifique festival aux chandelles.

0: La musique de Rostropovitch, interprétée par Rostropovitch, évidemment, que l'on entend souvent dans Tempo Matin sur Accent 4. Nous avons le plaisir ce matin de recevoir Hélène Papatoupoulos pour évoquer le festival aux Chandelles, au cœur du Val d'Argent. Hélène, vous en êtes la directrice artistique depuis 2024, on l'a évoqué. Ça a démarré hier, il y a des rendez-vous ce soir, il y a un film à 14h, un concert à 20h. Demain, on parlera de beaucoup de Rostropovitch, mais pas seulement. Seulement à 14h, une création à 20h. Voilà pour ce beau week-end bien chargé. Et puis, à la deuxième partie du festival, 14, 15, 16 et 17 mai, donc la semaine prochaine, avec là aussi un certain nombre de propositions musicales, comme toujours, pour essayer de mieux appréhender, de mieux comprendre la musique.
1: Oui, les concerts sont précédés ou suivis d'une soit d'une conférence, soit d'une rencontre. Alors cette année, c'est seulement des rencontres entre les artistes et le public. Et c'est dans l'atmosphère très intime de l'église de Saint-Pierre-sur-Lattes. J'aimerais qu'on se sente comme dans un salon où on peut converser.
0: Et alors, vous avez des invités, évidemment, pour converser tout au long du week-end prochain, notamment vendredi et samedi. Les rendez-vous sont fixés à 9h30, 12h30 et ensuite 14h-17h pour rencontrer notamment Camille Liénard et David Christoffel. Qui sont ces grands amoureux de la musique ?
1: Alors, Camille et David nous rejoignent cette année pour une nouvelle entreprise qui est l'Académie des Chandelles, qui vient prolonger la dynamique engagée les dernières années pour ouvrir un espace nouveau de réflexion collective autour de la musique, autour de son interprétation et de sa transmission de ses enjeux contemporains. Encore une fois, c'est c'est un projet qui prolonge la vision du festival, qui ne conçoit pas le concert comme un objet isolé, mais comme un point de rencontre entre pratique, pensée et échange.
0: Oui. David Christoffel en fait la démonstration d'ailleurs tous les week-ends. Demain, vous entendrez David Christoffel dans son émission Méta Classique à 9h. C'est la même chose dimanche depuis de très très nombreuses années. Un mot sur les différents concerts, on va les citer pour ne pas les manquer la semaine prochaine, jeudi 14 mai. Premier rendez-vous intitulé Kaléidéoscope à 20h, c'est ça ?
1: C'est ça. Le pianiste Victor Pochtelis qui nous offre un très beau programme Scarlatti Handel Chopin. Mm-hmm. C'est un pianiste lituanien que j'aime particulièrement parce que il est sans compromis. Il est très engagé, sans compromis, et il va nous proposer donc ce programme. Alors c'est un pianiste particulier parce qu'il est aussi peintre. Et je crois que même si ces deux activités sont distinctes dans sa vie, dans sa manière de penser et de jouer, c'est
0: ça se rapproche, voilà, ça se touche, ça se rapproche. Oui, j'ai pensé à une erreur d'écriture, mais non, il est bien musicien et peintre. Hein. Et vous découvrirez tout son talent musical la semaine prochaine à 20h jeudi. Vendredi, la musique contemporaine avec une création que vous nous offrez au cœur du festival de musique, au cœur du festival aux Chandelles.
1: J'ai un coup de cœur pour ce concert. C'est l'ensemble Kern et la chanteuse Clara Barbier-Serrano qui nous rejoignent à Sainte-Marie-aux-Mines et pour un voyage à travers cette thématique du sommeil. Donc plusieurs pièces, un grand sommeil noir de Stravinsky, de Varèse. On aura aussi une pièce de Kaya Sarriao. Et ce concert donc, qui va partir de Forêt jusqu'à la création de Didier Rotella va nous emporter dans ce grand sommeil noir.
0: Le lendemain, il y a des amis d'Accent 4 qui se sont donné rendez-vous au cœur du festival aux Chandelles, que l'on aime beaucoup. On parlait d'Aline tout à l'heure, la claveciniste. Elle sera accompagnée de Martin Gester. Alors là, c'est du Bach, 100% Bach.
1: Un concert extraordinaire pour moi, puisque c'est Bach et ses fils. Ce sera consacré à l'histoire des claviers dans la famille Bach.
0: Ouais, alors il y aura probablement beaucoup, beaucoup de demandes, donc ne traînez pas. Allez sur le site festivalauxchandelles.com pour réserver votre soirée. C'est samedi de la semaine prochaine. Une très belle soirée autour de la famille Bach. Et puis on terminera en beauté dimanche. Avant d'évoquer ce concert, je signale aux auditeurs d'Accent 4 que nous allons capter 4 rendez-vous musicaux au cours de ce festival et que vous les entendrez évidemment dans Tempo Concert le vendredi, comme c'est le cas ce soir à 20h et rediffusion le dimanche à 18h. Alors le dernier rendez-vous la semaine prochaine, dimanche 17 mai, avec un ensemble là aussi que vous avez choisi et que vous aimez beaucoup.
1: Un ensemble que j'aime beaucoup et que les auditeurs strasbourgeois en particulier, mais pas que, doivent bien connaître, c'est l'ensemble Annette sous miroir. Et il nous offre un mini-concert. Alors, mini-concert, c'est un vrai concert.
0: Parce qu'on en a pour son argent.
1: Tout à fait. Simplement, c'est le dimanche matin et d'une durée un peu moins longue que le soir. L'idée, c'était de pouvoir... que tout le monde puisse aller au concert, parce que le festival aux Chandelles, ce qui est important, c'est que chacun et chacune puisse avoir l'occasion de s'y rendre, même si on n'a pas forcément la possibilité d'aller au concert le soir.
0: D'accord, on y va au moins une fois, c'est à 11h, hein, je précise 11h, des rencontres, des concerts, des conférences, voilà en quelques mots ce que vous aurez à vivre au Festival aux Chandelles. Ça a commencé hier, c'est jusqu'à la semaine prochaine, avec des rendez-vous ce week-end et des rendez-vous à partir de jeudi 14 mai de la semaine prochaine. Le programme complet sur Festival aux Chandelles. .com

0: Le festival aux chandelles au cœur de votre activité culturelle ce week-end, je l'espère, et puis la semaine prochaine aussi, à partir de jeudi. C'est un festival coup de cœur pour Accent 4 que nous suivons depuis sa renaissance. Hélène Papadopoulos est avec nous, c'est la directrice artistique. Je voudrais, avant de conclure, vous remercier d'être venue jusqu'à Accent 4 dans notre studio. Vous venez de New York directement jusqu'à Accent 4. Et vraiment, ça nous touche ici dans l'équipe de Tempo Matin. Ce festival, on l'a dit, expliqué, des rencontres, des concerts, bien sûr, des connexions, d'autant plus facilement d'ailleurs que toutes ces manifestations musicales et culturelles se déroulent toujours dans une ambiance presque intimiste, presque feutrée.
1: Une ambiance intimiste, tout à fait. Le Festival aux Chandelles, c'est un festival à taille humaine. Et cette échelle, c'est une condition pour moi, parce qu'elle permet une écoute, une proximité, de l'attention, de la concentration qu'on n'a pas dans les grandes salles de 3000 personnes. Là, chacun est là, comme dans un salon, comme je le disais tout à l'heure. Et ça, je crois que c'est cette atmosphère très particulière qui fait que le concert, c'est plus qu'un simple événement, c'est une expérience qui est vécue dans un espace et un temps délimité où on se soustrait à la dispersion ordinaire.
0: Vous avez tellement raison. C'est vrai que quand on n'est pas très très très nombreux dans une salle, on est peut-être un peu plus concentré sur la musique. Nos capteurs sont plus ouverts pour suivre la musique parce qu'on a peur de déranger. Donc on fait attention à ne pas faire de bruit. On reste vraiment, pour utiliser un mot moderne du moment, focus sur les artistes qui sont devant nous. Je le rappelle, il y a encore évidemment des rendez-vous à ne pas manquer dès ce soir, avec un rendez-vous chant chorégraphique et contrebasse ce soir à 20h. Et puis Rostropovitch, je vous l'ai dit, le film documentaire est prévu demain à 14h. Je voudrais, avant de vous laisser partir vers le Val d'Argent et vers votre festival où vous êtes probablement très attendu, savoir, peut-être en guise de conclusion, dans votre propre vie d'auditrice, pas de compositrice ou d'interprète, mais d'auditrice, quelle œuvre vous a, ou quel concert vous a transformé ? Quelle œuvre, après quelle écoute, vous êtes sortie de la salle de concert en vous disant ça, c'est quelque chose d'incroyable que je ne revivrai peut-être pas deux fois.
1: J'ai plusieurs expériences qui m'ont transformée. Je pense que l'une de celles dont je me souviens, la plus ancienne, c'était à l'église Saint-Aurélie à Strasbourg, quand je devais avoir 4 ou 5 ans. J'étais très jeune et j'ai entendu mon maître Jean-Marc Huizada jouer le deuxième concerto de Chopin avec un quatuor. Et depuis ce jour-là, j'étais pourtant très très peu très petite, et j'ai pensé que je voulais étudier avec lui le piano. Et ça m'avait transformée, et j'ai pensé à lui pendant des années, jusqu'à ce que je le retrouve par un hasard à l'école normale et que je puisse travailler avec lui.
0: Les hasards de la vie, finalement, il y a peut-être pas autant de hasards qu'on l'imagine. Merci beaucoup, Hélène.
1: Merci, Laurent. Et merci à Accent 4 de nous suivre. C'est avec grand plaisir que nous travaillons avec vous.

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3: C'est le 8 mai aujourd'hui, l'occasion évidemment pour Victor Emmanuel Huss de marquer musicalement cette date historique importante. Bonjour Victor Emmanuel.
4: Bonjour Laurent, bonjour à tous. Nous sommes le 8 mai, oui, un jour férié, 81 ans après, un jour pour rendre hommage aux militaires et se souvenir de la fin de la Seconde Guerre mondiale, le 8 mai 1945. 5 années de guerre, des dizaines de millions de morts partout sur la Terre, sur le globe. On jurait que la Grande Guerre serait la der des ders, et pourtant, jamais les civils n'ont autant souffert de ces bombardements, de ces déportations de masse. Encore aujourd'hui, dans les familles, il y a de nombreuses histoires de ce traumatisme du XXe siècle. Le thème de la guerre n'est pas nouveau en musique, mais cette guerre-là a tout traversé, tout contaminé, tout transformé. Il y a ceux qui ont composé pour soutenir l'effort de guerre. William Walton avec son Wartime Sketchbook, Aaron Copland aussi, dans la Fanfare for the Common Man, composée en 1942.

C'est une pièce qui rend hommage, non pas au généro, mais au soldat ordinaire, à l'homme du peuple, en uniforme. Il y a ceux que les régimes totalitaires ont mis au service de leur propagande, ou qui ont résisté de l'intérieur. Shostakovich, par exemple, en URSS, compose, lui, sa 7e symphonie à Leningrad.

Il y a aussi les compositeurs qui ont dû fuir, Hindemith, Stravinsky, chassé d'Europe par la montée des totalitarismes, exilés aux États-Unis, emportant leur musique avec eux, comme un passeport. Et il y a ceux qui ne sont pas revenus, Viktor Ullmann, par exemple, compositeur tchèque, déporté à Theresienstadt, puis assassiné à Auschwitz en octobre 1944. Il composait encore dans le camp de la mort. La musique, en ces années-là, dépasse les scènes de concert. Elle accompagne aussi les cérémonies, les deuils, les moments d'histoire. Le 12 avril 1945, moins d'un mois avant la capitulation nazie, le président américain Franklin Delano Roosevelt meurt à 63 ans. C'est son successeur, Harry Truman, qui lui rend hommage en présidant la cérémonie du 8 mai. À ses obsèques nationales, on joue l'Adagio for Strings de Barber, une musique d'une tristesse absolue qui est depuis devenue le requiem de l'Amérique en deuil, enfin jusqu'à ce que Visconti s'en serve en 71. Et puis il y a aussi Benjamin Britten, son War Requiem opus 66, est créé en 62, bien après la guerre, pour la consécration de la nouvelle cathédrale de Coventry, cathédrale reconstruite sur les ruines de celle que les bombes allemandes avaient rasée en 40. Britten mêle dans cette pièce la liturgie latine du Requiem au poème de Wilfred Owen, poète britannique, mort sur le front en 1918, une semaine avant l'armistice. Trois solistes pour trois nations autrefois ennemies, le baryton allemand Dietrich Fischer-Dieskau, le ténor britannique Peter Spears et la soprano soviétique Galina Vishnevskaya. Un geste de réconciliation autant qu'une œuvre musicale singulière.

Ce 8 mai, la musique ne fait pas que célébrer la victoire. Elle se souvient aussi d'une certaine manière. Elle nomme les morts, elle tend la main à l'ancien ennemi. Parce que c'est aussi à cela qu'elle sert la musique. Traverser ce que les mots seuls

0: Le moment du souvenir avec Victor Emmanuelus qui s'est arrêté évidemment sur cette date importante du 8 mai. Nous vous souhaitons une très très belle journée. Restez bien à l'écoute. Vagabondage avec Francis Corpard. C'est le programme qui arrive dans un instant. Et puis tout au long de la journée, le meilleur du classique, c'est évidemment pour vous en Alsace sur Accent 4. Prenez soin de vous.
1: 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Il est 10h.
2: Bonjour à toutes, bonjour à tous. Heureux de vous retrouver sur l'antenne d'Accent 4 pour ce nouveau numéro de vos vagabondages, des vagabondages musicaux, bien sûr. Aujourd'hui, nous allons vagabonder ensemble dans l'univers chaud, parfois très sonore, mais propice à de belles et prenantes évocations musicales. L'univers des forges et des usines. Allez, on commence sans tarder, car comme me le rappelle Lucas en régie, il faut battre le fer tant qu'il est chaud.
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2: Pour commencer cette émission consacrée aux forges et usines, je vous propose de vous laisser guider par un forgeron, un harmonieux forgeron, celui qu'on a l'habitude d'associer à la 5e suite en mi majeur de Georg Friedrich Händel. Composition des années 1720 pour clavier, je vous en propose ici une version au piano, successivement prélude, allemande, courante, air avec 5 variations dites de l'harmonieux forgeron.

de Georg Friedrich Händel, sa suite numéro 5 en mi majeur, HWV 430, l'harmonieux forgeron, sous les doigts de Murray Peraya. La deuxième séquence de nos vagabondages en forge et usine, je l'ai sous-titrée « Enclume et marteau-pilon » pour vous proposer trois musiques très très différentes. D'abord, le célèbre chœur dit des enclumes de Giuseppe Verdi, extrait du Trouvert, opéra créé en 1853. Pour refermer la séquence, vous entendrez la polka française, Feuerfest, avec son gentil son d'enclume façon concert du Nouvel An à Vienne. Et entre ces deux musiques fort civiles, une autre plus sauvage et immédiatement descriptive de l'activité mécanique d'une usine. Le soviétique Alexander Mossolov compose en 1927 tout un ballet, consacré à l'acier, dont il ne subsiste que Fonderie d'acier, mouvement symphonique pour orchestre qui ne dure que 3 minutes 30, mais je pense que cela va vous suffire pour comprendre de quoi il en retourne.

Séquence à coups d'enclume et de pilon, d'abord de Giuseppe Verdi, le Trouvert, extrait de l'acte 2, le chœur des enclumes, chœur et orchestre de l'Académie Sainte-Cécile de Rome, dirigé par Carlo Maria Giulini. Et puis d'Alexander Mosolov, l'inénarrable fonderie d'acier, par l'Orchestre Royal du Concertgebouw d'Amsterdam, dirigé par Ricardo Chailly. Et puis pour finir la séquence de Joseph Strauss, Feuerfest, polka française opus 269, tel qu'enregistré dans le Concert du Nouvel An 1994 par l'Orchestre Philharmonique de Vienne, alors dirigé par Laurine Mazel. Après les gigantesques fonderies très mécanistes de Mosolov, venons-en à une forge plus humaine. En fait, non. Une scène de forge plutôt surhumaine, puisque nous allons écouter ensemble un extrait du Siegfried de Richard Wagner, la fin de l'acte 1, les épées que forge le nain Mime ne résistent pas à la force de Siegfried, il ne parvient pas non plus à réparer Notung, l'épée de Siegmund brisée par Wotan dans la Valkyrie, c'est l'épisode précédent de la tétralogie. Siegfried décide donc de forger lui-même son épée et s'empare des morceaux de Notung. Le travail fait, il brandit Notung et dans l'éclat de la musique, il fend l'enclume de Mime en deux.

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Extrait de Siegfried de Richard Wagner, extrait de l'acte 1, la fin de l'acte 1. Mime, c'était Gerhard Stolze, Siegfried Wolfgang Wingassen, l'orchestre philharmonique de Vienne, dirigé par Georg Scholti. Pour notre thème de forge, autre ambiance à présent. Une œuvre de Gustav Holst. J'ai choisi sa deuxième suite, opus 28. Pourquoi ? D'abord parce que je trouve qu'on n'écoute pas assez la musique de Gustav Holst, à part ses planètes, bien sûr, parce que Holst a laissé un corpus d'œuvres variées, qu'il est toujours plaisant d'explorer, de l'opéra à la musique chorale, de la musique concertante, de la musique de chambre, des ballets, entre autres. Sa deuxième suite, composée en 1911, est sur des thèmes populaires pour un orchestre d'harmonie, originalement Military Band. Quatre mouvements, marche, chanson sans parole, chant du forgeron, tiens, chant du forgeron, et puis fantaisie sur Dargason, un vieil air anglais du XVIIe siècle.

du trop rare Gustav Holst. C'était sa suite numéro 2 pour Military Band, en fa majeur, opus 28, par l'ensemble des vents de l'orchestre de Cleveland, dirigé par Frédéric Fennel. Une évocation à présent de notre thème d'aujourd'hui, forge et usine, en version baroque. D'abord, les petits marteaux de Rameau. Bien que ces marteaux-là n'aient pas dû forger grand-chose, puisque la pièce est baptisée ainsi pour évoquer les doigts virtuoses de sa dédicataire, une certaine Madame du Halay. Mais bon, l'occasion a été tentante, un forgeron n'a-t-il pas toujours besoin de marteau? Et puis de Lully, deux courts extraits d'Isis à l'acte 4, quand la nymphe Io, courtisée par Jupiter, est emmenée par la furie Érinie, sur ordre de Junon, jalouse. La scène se passe au pays des Chalib, je ne sais pas exactement comment on doit dire, ce peuple antique auquel on attribue l'invention de l'acier forgé.

Dans cette séquence baroque, vous entendiez d'abord de Jean-Philippe Rameau les petits marteaux sous les doigts de Christophe Rousset au clavecin, et puis de Jean-Baptiste Lully, trois extraits de l'acte 4 d'Isis dans la version des Talents lyriques, le chœur de chambre de Namur, l'ensemble dirigé par Christophe Rousset. Toute autre ambiance à présent pour nos vagabondages en forge et usine. La musique d'Edmund Meisel, compositeur autrichien mort à 36 ans en 1930. Sa passion pour le cinéma naissant le fera se consacrer principalement à la musique de film. On trouve son nom au générique des films d'Eisenstein, excusez du peu, comme Le Cuirassé Potemkin ou Octobre. Ici, j'ai choisi un large extrait de sa musique pour le célèbre film de Walter Ruttmann de 1927, Berlin, Symphonie de la Grande Ville. Je vous propose d'écouter l'acte 1 de cette musique. Berlin, silencieuse, se réveille progressivement avec ses activités, ses chemins de fer et ses usines.

Extrait de la musique de film Berlin, dit Symphonie der Großstadt, l'acte 1, musique d'Edmund Meisel, par l'orchestre radio-symphonique de Berlin, dirigé par Frank Strobel. Vakula le forgeron, à présent. Cet opéra peu joué de Piotr Ilitch Tchaïkovski, œuvre plusieurs fois remaniée et inspirée de la fameuse Nuit de Noël de Nicolas Gogol. La vaniteuse Oksana cédera aux avances de Vakula le forgeron à condition qu'il lui offre des souliers brodés comme en porte la tsarine. Défi exigeant que Vakula voudra réussir, y compris en fraternisant avec le diable. Pour évoquer ce forgeron-là, Vakula, je vous propose de retrouver plusieurs thèmes de l'opéra de Tchaïkovski tels qu'ils nourrissent une fantaisie pour piano composée en 1877 par l'allemand Charles Voss.

de Charles Voss, c'était sa fantaisie caractéristique sur des thèmes de Vakula, le forgeron de Tchaïkovski. La pianiste était Julia Severus. Restons russes, bien que très différents, avec la deuxième symphonie, Octobre, de Chostakovitch. Créée en 1927, elle veut célébrer le 10e anniversaire de la Révolution. Musique expérimentale sur bien des aspects, notamment la recherche d'effets sonores, elle est d'un seul tenant, bien qu'en deux parties. L'orchestre seul, d'abord, puis avec un chœur introduit par une sirène d'usine sur un texte qui fait évidemment l'éloge de Lénine, qui a forgé l'avenir, et de la révolution qui nourrira le peuple au travail dans ces usines dont les cheminées fumantes montent jusqu'aux nuages.

Je vous proposais à l'instant la deuxième symphonie, opus 14, octobre, de Dmitri Shostakovich, dans la version de l'Orchestre symphonique de Boston, le chœur du Festival de Tanglewood, l'ensemble dirigé par Andris Nelsons. Pour quitter nos forges et usines d'aujourd'hui, revenons à une évocation autrement plus tranquille et traditionnelle, celle de François-André Danican Philidor, Philidor 1726-1795, compositeur français d'une lignée nombreuse, qui compose en 1761 un vaudeville campagnard intitulé « Le maréchal Ferrand », dont voici les trois mouvements de l'ouverture.

0: Pour refermer nos vagabondages tout en forge et en usine, c'était le Maréchal Ferrand de François-André Danican-Philidor par l'Orchestre de Chambre de Prague, dirigé par Christian Benda. Vagabondage, c'est fini pour aujourd'hui. Un grand merci à Lucas pour la réalisation technique de cette émission. Je vous retrouve très très bientôt sur les ondes d'Accent 4 pour d'autres vagabondages. Des vagabondages musicaux, bien sûr. Prenez soin de vous. À très bientôt sur Accent 4.
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Je vous propose tout d'abord l'écoute du concerto pour deux flûtes, violone, cordes et basse continue en la mineur, TWV 53A1 de Georg Philipp Telemann. Les interprètes sont Emmanuel Pahu et Jacques Zohn à la flûte, Rainer Kussmaul au violon et Klaus Stoll au violon, instrument le plus grave de la famille des viols de gambe. Le Berliner Baroque Solisten est dirigé par Rainer Kussmaul.

De Georg Philipp Telemann, nous écoutions le concerto pour deux flûtes, violone, cordes et basse continue en la mineure TWV 53A1. De Luigi Boccherini, voici Fandango, transcription du dernier mouvement de son quintet en ré majeur G448, réalisé par les clavecinistes Andreas Steyer et Christine Schornsheim, qui en sont également les interprètes, à qui il faut ajouter Adela González Campa aux castagnettes, un disque Teldec.

Après cette transcription du dernier mouvement du quintet en ré majeur G448 de Luigi Boccherini par Andreas Steyer et Christine Schornsheim au clavecin, écoutons la symphonie numéro 49 en fa mineur, La Passione, de Joseph Haydn par l'orchestre Camerata de Versailles, placé sous la direction d'Amaury Duclauzel.

La symphonie numéro 49 en fa mineur, La Passion, de Joseph Haydn, avait pour interprète la Camerata de Versailles, dirigée par Amaury Duclosel. Du cinquième et dernier mouvement de la Partita numéro 2 en ré mineur BWV 1004, de Jean-Sébastien Bach, Robert Schumann a tiré une œuvre pour violon et piano que nous allons écouter dans l'interprétation de Daniel Sepek et Andreas Steyer.

Chaconne pour violon et piano de Robert Schumann, d'après la chaconne de la partita numéro 2 en ré mineur BWV 1004 de Jean-Sébastien Bach, par Daniel Sepek et Andreas Steyer. De Claude Debussy, voici les préludes du livre 1 par Samson François, successivement Danseuse de Delphes, Voile, Le vent dans la plaine, Les sons et les parfums tournent dans l'air du soir, Les collines d'Anna Capri, Des pas sur la neige, Ce qu'a vu le vent d'ouest, La fille aux cheveux de lin, La sérénade interrompue, La cathédrale engloutie, La danse de Puck et Minstrel.

Samson François, le premier livre des préludes de Claude Debussy. En 1930, Albert Roussel composait un ballet en deux actes, Bacchus et Ariane. Trois ans plus tard, naissaient les deux suites pour orchestre, chacune correspondant à un acte du ballet originel. La suite numéro 1, la plus souvent enregistrée, est celle que nous écouterons aujourd'hui. Le Boston Symphony est dirigé par Charles Munch.

La deuxième suite de Bacchus et Ariane d'Albert Roussel cède la place à une courte mélodie de Leonard Bernstein, So Pretty, par la soprano Roberta Alexander, accompagnée par Tan Krohn. Un disque Time Again.

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2: 16 heures, ah oui quand même, le temps passe vite. Bonjour, j'ai concocté un programme tout en douceur, sans pression, juste pour le plaisir, Herbert Léonard, ça. Petit clin d'œil à notre directeur d'antenne. Fermez les yeux si vous le pouvez, je vous guide sur les sentiers de la grande musique entre concerti, symphonie et musique de chambre.

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1: Bienvenue dans la nouveauté du disque. Les frères Edgar Moreau, David Moreau, Jérémy Moreau se retrouvent pour leur premier enregistrement en trio consacré à Franz Schubert. Ils interprètent les deux trios avec piano, œuvre de maturité où s'exprime toute la richesse et la profondeur du compositeur. Le programme inclut également des transcriptions de leaders célèbres, nous plongeant dans cet univers intime. On écoute Auf dem Wasser zu singen, opus 72, D744 de Schubert pour le label Erato.

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1: Il est 17h.
2: À celles et ceux qui nous rejoignent après 17h, bienvenue. Nous partageons ce soir de magnifiques pages de la grande musique sur Accent 4.

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0: tout de suite Bernard Cribier et sa saga légendaire, l'histoire d'une vie. Dans ses récits, s'élève la voix d'une cantatrice qui a marqué le temps de son art.
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dernier disque avec Karajan, une grande page d'histoire se ferme. Après plus de 10 ans extraordinaires chez His Master Voice, c'est-à-dire la voix de son maître, Karajan va devenir tout puissant à la Philharmonie de Berlin. Furtwängler a disparu, plus rien ne s'oppose à son extraordinaire ascension. Plus rien ne lui résiste. Il a signé avec la Deutsche Grammophon. Schwarzkopf, de son côté, elle est à la concurrence. Et ce qui va suivre sera donc leur dernier enregistrement. À la fin de l'été 58, Walter Legg a planifié la Missa Solemnis de Beethoven, toujours avec le Philharmonia Orchestra et le Singverein de Vienne. Les séances d'enregistrement ont lieu entre des représentations de Falstaff à Vienne, encore la team Schwarzkopf-Karajan. Dans la distribution de cette Missa Solemnis, Christa Ludwig, Nikolai Gedda et Nicolas Zakaria, le rêve. J'avais un peu oublié ce disque, je dois l'avouer, mais j'ai été fasciné en le réécoutant. C'est somptueux du début à la fin. Karajan, le quatuor vocal, l'orchestre, le chœur, c'est du très grand Beethoven. On peut faire confiance à Karajan pour la mise en place de cette œuvre difficile et pour l'élan beethovenien extraordinaire. J'aimerais vous faire tout entendre, mais l'œuvre entière dépasse largement le format de ce feuilleton. Je vous propose donc deux extraits du Benedictus, une des pages les plus difficiles pour le soprano, pas en solo, mais au sein d'un quatuor exceptionnel.

incroyable performance de notre soprano préférée au sein d'un quatuor de classe mondiale. Mais le meilleur est à venir, toujours dans ce Benedictus de la Missa Solemnis.

0: Elisabeth Schwarzkopf, Christa Ludwig, Nicolas Higueda et Nicolas Zakaria, dirigé par Karajan, chantait un grand extrait du Benedictus de la Missa Solemnis de Beethoven. Un sommet dans une interprétation de premier ordre. Dernier disque donc pour Karajan et Schwarzkopf. Leur collaboration n'est toutefois pas encore finie. Il y aura les événements de Salzbourg en 1960, bien sûr. Mais nous reparlerons très vite du duo Schwarzkopf-Ludwig, encore un mythe de l'histoire de l'opéra. À retrouver dans un prochain épisode de l'Histoire d'une vie, celle d'Elisabeth Schwarzkopf.
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0: Merci beaucoup de nous avoir suivis ces 2 heures. Demain à 16h, ce sera Michael Reibel, comme tous les week-ends. Pour ma part, lundi, 16h. Bon week-end.
1: 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Il est 18h.

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Il est 19h.

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2: Son premier engagement italien a donc été la Gioconda aux arènes de Vérone. Un rôle difficile et très dramatique. Il faut une voix puissante et résistante. Et comme elle peut et qu'elle veut tout faire, Callas fonce dans Gioconda. Et presque naturellement, le premier opéra intégral qu'elle enregistre sera la Gioconda en 1952. Ce sera pour la firme Cetra, et ceci juste avant qu'elle ne signe son contrat d'exclusivité avec EMI.
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0: 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Il est 20h. 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
2: C'est en effet un très beau concert auquel nous allons assister. Les heures musicales des Bernsmünster nous avaient invités le dimanche 22 juin dernier pour une soirée en hommage à Albert Schweitzer. Elsa Gretter au violon, Damien Simon à l'orgue Silbermann et Xavier Béjart en récitant vont nous faire passer une délicieuse soirée en hommage à ce personnage incontournable de la culture alsacienne.

0: Lisa Gréter au violon et c'est Xavier Béjart comme récitant qui nous livrera des textes sur la vie extraordinaire d'Albert Schweitzer. Bonne soirée, c'est Tempo Concert, Accent 4, captation le 22 juin dernier des heures musicales des Berkmünster à l'invitation des amis de l'abbatiale.
1: Bonsoir à toutes et à tous. Je suis bénévole au musée Albert Schweitzer de Günzbach que je représente ce soir. Alors vous résumez en quelques phrases le parcours incroyable de cet homme est pratiquement impossible. Mais je vais quand même essayer. Mais avant tout, tout d'abord un petit mot sur la maison-musée. Albert Schweitzer a fait construire sa maison à Günzbach en 1929, laquelle deviendra musée en 1967, 2 ans après sa mort. C'est un musée privé, financé par des dons, des cotisations, les entrées, les conférences, différentes manifestations et la vente de livres et divers objets. Ce dernier est géré par l'ASL, l'Association internationale pour l'œuvre d'Albert Schweitzer, laquelle a pour mission la diffusion de la pensée du docteur Schweitzer, du respect de la vie. Je suis vie qui veut vivre au milieu de vie qui veut vivre. À Günzbach, juste pour une petite information, sont archivés un nombre impressionnant de divers documents. Par exemple, plus de 80 000 lettres, dont 10 000 écrites par Albert Schweitzer lui-même, 35 000 photos, 20 000 livres, 900 partitions, et j'en passe. Traçons son parcours maintenant. Albert Schweitzer est né le 14 janvier 1875 à Kaisersberg, village du Haut-Rhin. Albert Schweitzer n'était âgé que de 6 mois quand son père, pasteur, a été muté dans le petit village de Günzbach, dans la vallée voisine. Comme il y a passé toute son enfance, il est resté très attaché à ce coin de terre. C'est d'ailleurs là qu'il fait construire sa maison en 1929, devenue en 1967 un musée en sa mémoire. Il a fait ses études à Strasbourg, Paris et Berlin. En 1899, à 24 ans, il est docteur en philosophie. L'année suivante, docteur en théologie, puis docteur en médecine en 1913. En mars 1913, pionnier de la médecine humanitaire, il fonde avec son épouse Hélène Breslau l'hôpital de l'Embarrainé au Gabon. Né allemand, Albert Schweitzer fait le choix d'adopter la nationalité française par réintégration en 1919. L'Alsace et la Moselle étant redevenues françaises suite à la victoire de la France en 1918. Il aurait été dans sa vie 44 ans allemand et 46 ans français, mais s'est toujours considéré comme homme de Günzbach et citoyen du monde. Homme aux multiples facettes, humaniste, médecin, philosophe, pasteur, musicien, conférencier et écrivain, il est pourvu d'un vrai tempérament et d'une capacité de travail hors du commun. Ses écrits ont été édités dans plusieurs langues. Le prix Nobel de la paix en 1952, ainsi que de nombreux titres honorifiques, lui ont été décernés tout au long de sa vie. Il restera fidèle toute son existence à sa philosophie du respect de la vie. Je suis vie qui veut vivre au milieu de vie qui veut vivre. Il est décédé à l'Embarrainé le 4 septembre 1965 à 90 ans et quelques mois et y est enterré dans le petit cimetière. Pour terminer, si Albert Schweitzer était parmi nous ce soir, je crois que son message serait le suivant. Message qu'il a déjà délivré en 1924. À notre époque, où la violence, sous le masque du mensonge, occupe

plus menaçante que jamais, le trône du monde. Je n'en reste pas moins convaincue que la vérité, l'amour, l'esprit pacifique, la douceur, la bonté sont des forces supérieures à toute force. C'est à elle que le monde appartiendra, pourvu qu'un nombre suffisant d'hommes gardent dans leur âme et pratiquent dans leur vie, avec pureté et constance, l'esprit de charité, de vérité, de paix et de douceur. Et pour terminer, si vous avez envie d'en savoir plus et découvrir le lieu où Albert Schweitzer a vécu une partie de sa vie, nous nous ferons un plaisir de vous accueillir dans sa maison-musée de Gunsbach pour une visite guidée. Encore un grand merci aux amis de l'église abbatiale d'Ebermünster de nous avoir permis de participer à ce concert lecture en hommage à Albert Schweitzer pour les 150 ans de sa naissance. Merci beaucoup.

Je ne peux pas m'empêcher de respecter tout ce qui vit. Je ne peux pas m'empêcher d'avoir de la compassion pour tout ce qui vit. Voilà le commencement et le fondement de toute éthique. Aussi haut que remontent mes souvenirs, j'ai souffert des nombreuses misères qui accablent le monde. Je n'ai jamais connu la véritable joie de vivre, si naturelle à la jeunesse. Et je crois que c'est le cas de beaucoup d'enfants, en apparence parfaitement heureux et insouciants. Je souffrais surtout à la vue des maux et des durs labeurs auxquels sont condamnés les pauvres animaux. Le spectacle d'un vieux cheval boiteux qu'on menait à l'abattoir de Colmar en le tirant à la longe par devant et en le frappant à coups de trique par derrière me poursuivit pendant des semaines comme un cauchemar. Je pouvais avoir 7 ou 8 ans quand se produisit un incident qui m'a laissé une impression profonde. Henri Brèche et moi, nous nous étions fabriqués des frondes en caoutchouc. Un matin de printemps, un des dimanches de la Passion, il me dit « Viens, allons dans les vignes tirer des oiseaux. » Bien que cette proposition me fasse horreur, je n'ose le contredire, de peur de ses railleries. Nous arrivons près d'un arbre encore sans feuilles et tout peuplé d'oiseaux qui, sans nous redouter, chantaient gaiement dans le matin clair. Se baissant comme un indien en chasse, Brèche ajuste un caillou et bande les cordons. Obéissant à son regard dominateur, j'en fais autant. La conscience torturée, me promettant bien de manquer le but. Au même instant, les cloches de l'église résonnent, mêlant dans le ciel radieux leur harmonie au gazouillis des oiseaux. Pour moi, ce fut comme si le ciel me parlait. Je jette ma fronde, j'effarouche les oiseaux pour les mettre à l'abri de l'arme de Brèche, et je cours à toutes jambes à la maison. Toutes les fois que les cloches de la Passion retentissent dans le ciel printanier où les arbres dressent leurs branches dénudées, je pense avec une émotion reconnaissante au commandement que me rappela jadis leur voix grave. « Tu ne tueras point. » À partir de ce jour, j'ai trouvé le courage de m'affranchir de la crainte des hommes. Chaque fois que ma conviction intime se trouve en jeu, l'opinion d'autrui ne compte plus. J'ai appris à ne plus redouter les risées de mes camarades. Ce commandement qui nous défend de tuer et de tourmenter opéra en moi comme une crise morale. Ce fut le plus grand événement de mon enfance et de ma jeunesse. En comparaison, tous les autres palais.

Maturité me semble synonyme d'appauvrissement, de déchéance, d'usure intellectuelle et morale. Le spectacle que nous offre d'ordinaire un homme mûr, c'est une raison faite de désillusion et de résignation. On croyait au triomphe de la vérité, on n'y croit plus. On avait foi dans les hommes, on a perdu sa foi. On croyait au bien, on n'y croit plus. On était zélé défenseur de la justice, zèle éteint. On avait foi dans la bonté et la tolérance. On n'y croit plus. On était capable d'enthousiasme. C'est fini. Pour naviguer plus sûrement à travers écueils et tempêtes, on a jeté du lest. On a précipité par-dessus bord des biens dont on jugeait pouvoir se passer. Mais c'était les provisions de bouche, la réserve d'eau. On navigue plus léger, mais vers la famine et l'inanition. À notre époque où la violence, sous le masque du mensonge, occupe plus menaçante que jamais le trône du monde, je n'en reste pas moins convaincu que la vérité, l'amour, l'esprit pacifique, la douceur, la bonté sont des forces supérieures à toute force. C'est à elles que le monde appartiendra, pourvu qu'un nombre suffisant d'hommes gardent dans leur âme et pratiquent dans leur vie, avec pureté et constance, l'esprit de charité, de vérité, de paix et de douceur. Toute violence a en soi sa limite, car elle enfante la violence contraire, qui tôt ou tard l'égalera ou la surpassera. La bonté, elle, ne cesse d'agir simplement. Notre faute la plus insensée est de ne pas la prendre au sérieux, de ne pas avoir foi en elle, de vouloir nous libérer de nos grands fardeaux sans nous servir de ce levier capable de centupler nos forces. Quelle immense profondeur dans ces mots de Jésus. Heureux les doux, ils posséderont le royaume de la terre.

0: C'était Tempo Concert, les heures musicales d'Emer Spunster. Invité par les amis de l'abbatiale, nous avons capté le dimanche 22 juin dernier ce très beau concert consacré à Albert Schweitzer au travers des musiques de Jean-Sébastien Bach, avec Elsa Gréter au violon, Damien Simon à l'orgue Silbermann et Xavier Béja comme récitant. J'espère que ça vous a plu. La captation était de François Govenet, qu'on remercie. 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
1: C'est parti pour Tempo Jazz. Ravi de vous retrouver sur Accent 4.
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1: On est vendredi, vous écoutez Accent 4 et vous avez bien raison. Je suis en compagnie de Ludovic Magnard et Steve, détail que vous retrouverez tout au long de cette émission. Bonsoir à tous les deux.
3: Bonsoir.
4: Bonsoir.
1: Tempo Jazz, c'est parti.

0: On garde le rythme et on ouvre la jazzbox de Steve Détail.
1: La jazzbox
2: de Steve Détail.
0: Alors Steve, qu'est-ce qu'on écoute ?
3: Alors maintenant, nous allons retourner à un pianiste, un pianiste que j'apprécie particulièrement. Il s'agit de Jackie Terrasson. Voilà, qui a d'ailleurs collaboré avec d'autres artistes sur ce label Blue Note. Ici, l'album s'appelle À Paris. Donc, Jackie Terrasson, je vous propose d'écouter en premier, puisqu'on a écouté deux ou trois. Vraiment un sublime album À Paris. Nous écoutons Que reste-t-il de nos amours ?

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1: 23h sur Accent 4. Belle soirée à vous. Tempo Jazz continue tout de suite.

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Bonjour à toutes et à tous. Ravie de vous retrouver pour ces contes des mille et une notes préparés par Olivier Hérouard et présentés par Michel Beck qui mettront à l'honneur quatre artistes et ensembles français. Maître de chapelle à Notre-Dame de Paris, puis plus tard à la Chapelle Royale, André Campra, 1660-1744, a beaucoup composé pour le théâtre et fait figure de jalon fondamental entre Lully et Rameau. On ignore les circonstances et la date de composition de son Requiem. Certains le datent de 1695, d'autres de 1723. Campra était alors sous-maître de la Chapelle Royale. Si le texte religieux a subi des modifications, il suit les règles d'usage du XVIIIe siècle par la suppression du Dies Irae et du Liber Ame, d'où son caractère apaisé, voire serein. Il ne présente pas une dimension tragique de la mort, mais davantage une vision méditative, contemplative de celle-ci. En cela, la messe de Requiem de Campra annonce le Requiem de Fauré. Pour cet enregistrement, effectué le 20 novembre 2019 à la Chapelle Royale de Versailles, Emmanuel Haïm avait réuni son ensemble, le Concert d'Astrée, et les solistes suivants, Marie Perbost, Emmanuel Ifra, Samuel Bodin, Zachary Wilder et Victor Sicard.

La messe de Requiem d'André Campra avait pour interprète le concert d'Astrée, Marie Perbost, Emmanuel Ifra, Samuel Bodin, Zachary Wilder et Victor Sicard. Le tout placé sous la direction d'Emmanuel Haïm. Un disque erato. Près de 30 ans après une première intégrale, Philippe Bianconi revient à Ravel pour la Dolce Volta. De cette intégrale, je vous propose le tombeau de Couperin. Au-delà de la référence à Couperin, Ravel rend hommage à la musique française du XVIIIe siècle. C'est en 1914 que Ravel en commence la composition et sans doute les trois premières pièces furent écrites avant le 3 août. Ravel, soldat, retiré du front et convalescent, ne reviendra à son œuvre qu'en 1917. Comme le souligne Marcel Marnat, les convictions esthétiques de Ravel changent totalement de caractère. Il n'attend plus rien de cet art pour l'art qui le motivait avant 14, et désormais, ses œuvres relèveront d'un militantisme plus ou moins proclamé, jalonné d'œuvres féroces. Frontispice, La Valse, Concerto pour la main gauche, Boléro. Le 11 avril 1919, Marguerite Long donnait la première de ce tombeau de Couperin. La toccata, furieux de mouvements perpétuels, fut bissée. Mais l'œuvre mécontenta les jeunes compositeurs, dont Poulenc.

Philippe Bianconi interprétait Le tombeau de Couperin de Maurice Ravel, un disque La Dolce Volta. Je reviendrai à cette intégrale Ravel en fin d'émission. Pour l'instant, je vous invite à écouter une œuvre plutôt rare, tant au disque qu'au concert, puisqu'il s'agit du concerto pour violoncelle et orchestre en ut mineur de Mstislav Weinberg, 1919-1996. En août 1948, Weinberg compose un concertino pour violoncelle et orchestre qu'il reprend en 1956 pour en faire un concerto qu'il dédie à Mstislav Rostropovitch. Il faut dire que son concertino avait eu à subir les foudres de Djanov, pour qui les compositeurs se devaient d'écrire une musique populaire, une musique séduisante, mélodieuse, de préférence de style populaire et dépourvue des complexités élitistes en vogue en Europe.

Occident. Ces compositeurs étaient rangés sous le vocable de formalistes. Le concerto pour violoncelle est en 4 mouvements, adagio, moderato, allegro cadenza et allegro. Edgar Moreau est accompagné par le WDR Symphony Orchestra, placé sous la direction d'Andriste Poga, un disque erato.

venez peut-être de découvrir le concerto pour violoncelle et orchestre en ut mineur de Weinberg. Edgar Moreau en était le soliste et il avait pour complice Andris Poga et les musiciens du WDR Sinfonie Orchester. On doit aux quatre membres du Quatuor Zaïd un disque très intéressant puisqu'il met en regard des œuvres de Félix et Fanny Mendelssohn et de Robert et Clara Schumann. C'est en 1853 que Clara compose les variations sur un thème de Robert Schumann, opus 20, qu'elle dédie à son mari. Elle imagine une suite de 7 variations empreintes de tristesse, d'agitation, de fébrilité et de paix, à partir de l'Amumblatt en fa dièse mineur des Bunte Blätter, opus 99, numéro 4.

De Clara Schumann, vous écoutiez les variations sur un thème de Robert Schumann, opus 20, un disque Nomad Music. Nous arriverons au terme de cette émission et je vais la conclure avec un extrait des Miroirs de Maurice Ravel. Ce cycle de 5 pièces composé de 1904 à fin 1905. La deuxième, Oiseau triste, évoque, selon les mots du compositeur, des oiseaux perdus dans la torpeur d'une forêt très sombre aux heures les plus chaudes de l'été. Nous retrouvons Philippe Bianconi, un disque La Dolce Volta.

0: C'est avec Oiseau Triste que se referme ce programme des contes des mille et une notes, préparé par Olivier Hérouard et présenté par Michel Beck. À très bientôt.
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2: Bonjour à toutes et à tous. C'est avec grand plaisir que je vous retrouve pour ce nouveau rendez-vous de Musique Archive. Le programme aujourd'hui sera entièrement consacré au légendaire quatuor Alban Berg, dont le premier concert eut lieu en 1971. L'idée de fonder un quatuor revint à Gunther Pichler, qui fréquentait assidûment les concerts du Wiener Konzerthaus. Ayant entendu en 1969 le quatuor La Salle donner une quasi-intégrale de la musique de chambre des compositeurs de la seconde école de Vienne, il prit avec trois autres professeurs de la musique Hochschule de Vienne, Klaus Metzl, Hatto Beyerle et Valentin Erben, le chemin de Cincinnati pour étudier avec les La Salle. Leurs débuts eurent lieu le 5 octobre 1971 dans un programme qui sera d'une certaine manière leur carte de visite associant trois styles viennois, le quatuor opus 77 numéro 2 de Haydn, le quatuor opus 3 de Berg et le quatuor en la mineur Deutsch 802 de Schubert. Ce sont donc ces trois compositeurs qui occuperont l'essentiel de ce programme. Pour commencer, je vous propose d'écouter le quatuor à cordes en ut majeur opus 76 numéro 3, Empereur, de Joseph Haydn, dont le thème du deuxième mouvement n'est autre que le Gott herhalt Franz den Kaiser, Dieu protège l'empereur François, hymne autrichien achevé par Haydn à la fin de 1797.